0: dans mon trésor, c'est mon carnet de blagues.
1: Ah oui.
0: J'en ai 8000. Ah tu veux une même, t'en veux une, mamie?
1: Oui, j'en veux.
0: Familial, ça va rappeler des souvenirs. C'est un couple. Ils vont à la maternité. Ah. Tu vois, il y a une échographie prénatale. La jeune femme a dit, préviens, dit docteur, je veux vous dire que ni moi, ni mon mari, nous voulons connaître le sexe du bébé. Le docteur, il dit oui, oui, d'accord, oui, je comprends, mais c'est dommage parce qu'on voit quand même bien ses couilles.
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1: C'est l'événement, Céline Dion, tout le monde, pas les journaux campent devant, ils sont devant son hôtel, il y a des fans devant l'hôtel, et hier, elle est sortie, elle a poussé une petite chansonnette, elle n'a pas fait...
2: Le Patrick Sébastien ?
1: Elle n'a pas fait grand-chose, elle a dit...
2: Qu'est-ce qu'elle a chanté ?
1: Bonjour, merci...
3: Bonjour, pardon, merci.
1: Non, rien.
2: Et ne me touchez pas.
1: Elle a fredonné un truc, oui, t'as vu, elle était très loin des gens, je crois qu'elle est avec nous.
3: Eh oui, elle est avec vous. Bonjour Céline. Céline, faut vous rapprocher un petit peu. Céline, vous pouvez vous rapprocher, s'il vous plaît, du micro, on vous entend pas très bien.
4: Non, j'ai trop peur des microbes, là. Je parle même plus, je parle loin du micro, parce que vous me faites peur, puis vous avez des sales têtes, là. Quand je vous vois, plus je me rapproche, plus je me dis quand même pas que j'ai fait 6000 km dans mon jet privé, que ça m'a coûté une fortune, là. Pour avoir des gueules aussi moches qui habitent ça en bas de mon hôtel, là. je me rapproche, bonjour, parce que c'est vous. Je suis tellement contente, là. J'adore le réveil ici. Ça sent bon, hein. La France, là. Ça sent.
3: Le croissant?
1: Ah oui.
4: La pollution, mais. Odeur, c'est ça qui est beau, ou alors la merde de chien.
3: Oui, bon, Céline, hier, vous avez surpris les Parisiens en donnant un mini-concert en bas de votre hôtel.
4: Vous avez vu ça?
3: Ouais.
4: Cette générosité que j'ai au fond de moi, là. Je suis descendu, je les ai vus comme ça avec leur sale tête. Je dis, je peux pas les laisser comme ça.
3: Et pourquoi?
4: Je peux pas les laisser comme ça. Je leur ai donné un avant-goût. Ouais. Les gens, ils se sont dit, oh là là, Céline, elle chante en bas de son hôtel. Enfin.

0: fini.
1: D'accord.
0: C'est l'histoire à l'étorcher, comme on dit. Okay. Après chaque concert, je demande une ambulance. C'est pas pour moi.
1: Ah bon?
0: Moi, je vais bien. Ouais. C'est pas pour moi, c'est pour les téléspectateurs. Les spectateurs, ils vont comprendre qu'ils ont payé 180 euros minimum pour entendre 3 secondes de porte qui m'aime encore.
1: Ouais, ouais, ouais.
0: En mal le prendre.
1: C'est terrible. Et ouais. Après, du coup, après le concert, vous allez où?
0: Je rentre à l'hôtel.
1: Ah.
0: Je rentre à l'hôtel, il faut que je récupère.
1: Ben oui.
0: 15 minutes de concert, c'est terminé pour moi. Là. Je suis chanteuse, pas un chargeur Tesla, là, c'est terminé. Puis vu les prix de l'hôtel, il faut que je profite. Là.
1: Ben, on a vu ça, il va falloir faire des gros dodos. Là. Oh, ben, c'est pas des bonnes nouvelles, ça. Hein.
0: Ben, attendez, ouais. C'est déjà ça. C'est déjà ça. Hein.
1: Ouais.
0: Bon, je vous laisse, il faut que j'aille chercher les macarons chez Pierre Hermé. Là.
1: Ah, ben oui, ben, c'est pas très loin.
0: Ben, c'est en deux rues d'ici, mais je prends mon jet.
1: Ah bon?
0: Je prends mon jet là, parce que je vais encore galérer pour faire un créneau. Là. Les ailes, elles passent pas dans le parking Indigo. Elles passent pas là-dedans, c'est pas grave. Allez, à bientôt.
2: Au revoir,
0: Céline. Attendez, je refais une dernière fois.
2: Ouais. Allez.
0: Je suis tellement content.
1: Ben oui. Oh là là.
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0: acte de, je cite, « trahison envers le socialisme ». Cet ordre fait suite à une forte hausse de suicides, les services de renseignement sud-coréens estimant une augmentation d'environ 40% quand même, ce qui est terrible, par rapport à l'année précédente. Les responsables locaux sont tenus pour responsables d'empêcher les suicides dans leur zone.
1: T'as vu où ils vivent,
2: c'est pas évident.
0: Alors, plus récemment, le régime avait même durci cette politique, écoutez bien, parce que alors celle-là, il faut quand même, l'inventer, en imposant la peine de mort à toute personne qui a tenté son suicide et qui l'a raté.
3: Ah, oui. Ah, moi. Ouais, bah merci. Hein.
0: Vous êtes condamné à la peine de mort. Bah écoutez, parce que moi-même, je ne m'en sors pas. Donc, vous voyez.
4: C'est ouf.
0: Ce pays,
1: où est-ce que
0: ce pays est tristement comique parce que ça pourrait être, si tu voulais faire une BD sur un pays tyrannique, tu ferais presque celui-là d'ailleurs. Mais malheureusement, des gens vivent dedans et subissent ça. Second champion, c'est un jeune Bolivien, il a 8 ans, il a aperçu une veuve noire, l'araignée, et a apparemment vu naître sa propre légende de super-héros puisqu'il a trouvé l'araignée dans sa ville. Il l'a provoquée avec un bâton jusqu'à ce qu'elle le morde, pensant que cette morsure allait lui donner les pouvoirs de Spider-Man.
2: Bah évidemment, c'est pas vrai.
0: Bon, résultat, il a eu des super-pouvoirs puisqu'il a eu la chiasse, des fièvres, des douleurs musculaires, des tremblements, il a été hospitalisé, il est devenu super caca. Et heureusement, il a été rétabli après quelques jours de soins et tout va bien. Voilà. Comme si moi, à chaque fois que je me faisais une tranche de jambon là au petit déjeuner, je devenais qui ?
5: Spider-Cochon, Spider-Cochon, il peut marcher au plafond. Est-ce qu'il peut faire une toile ?
0: Mais non.
5: Bien sûr que non, c'est un cochon. Prends garde, Spider-Cochon qui est la marge.
0: Troisième champion et le dernier, couple de Philippins. Alors celle-là, elle est magnifique, mariée depuis des années, qui semblait croire que le mariage était la garantie d'avoir des enfants. C'est ce qu'on leur a dit. Mm-hmm. Vous vous mariez, vous aurez des enfants. Oui, mais dans leur esprit, l'enfant arrivait automatiquement 9 mois après la date officielle du mariage.
2: Sans rien faire.
0: Et comme ça ne marchait pas, il a fallu que l'infirmière leur explique, puisqu'ils ne comprenaient pas le processus de conception. Et elle a commencé par leur donner les bases.
2: La choupinette.
0: Tu tapes là avec la choupinette.
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3: Le sondage sur les Français le jour de la rentrée scolaire. 98% des bénéficiaires de l'allocation de rentrée scolaire achètent des fournitures scolaires.
4: Ah, 98%.
3: Sauf la dame qu'on a vue hier, on a passé sur Europe 1.
5: Elle s'achète une télé.
4: Elle s'achète une télé.
3: Puis alors elle y va. Merci Manu, j'ai acheté ma télé avec les allocs.
5: Avec la fille qui passe derrière encore.
6: Mais vous voulez que je vous dise, malheureusement, c'est à cause de gens comme ça que ça crée aussi des tensions dans le pays, parce que des gens qui ont vraiment besoin de l'allocation pour les enfants, et t'as des gens qui ont compris qu'ils achèteront pas un compas à leurs enfants, mais ils achèteront une télé.
5: Mais ils peuvent pas, ce que je disais, faire une espèce de système de carte cadeau.
4: Bien sûr que tu peux.
5: Et tu peux pas acheter de télé avec.
6: Ouais. Aujourd'hui, avec tes tickets restaurants, il y a certains trucs que tu peux pas acheter.
5: Ça,
6: avec une carte,
5: dire.
6: Tu te mets d'accord avec les enseignes.
4: Voilà.
6: Et avec cette carte, c'est only fourniture.
4: Et vêtements.
6: Pour habiller les enfants.
4: Voilà.
5: Et puis voilà.
6: Mais par contre, tout le reste ne passera pas. Bien sûr que tu peux le faire. C'est que dalle à faire.
7: Faut juste le vouloir. Le petit avait un cookie au sur le dos ce matin quand il est arrivé à l'école. Avec mon sac.
6: Le gamin, il va à l'école. Il a pas eu de blouson, mais il a gardé le carton Samsung de la télé. Ils lui ont fait des trous dedans. Ah bah maman a lâché une télé. 83% des parents qui n'ont plus d'enfants à l'école trouvent relou les parents qui postent des photos sur les réseaux pour la rentrée. Je l'ai toujours trouvé ça relou.
5: Plein dedans.
4: Il a
5: pas fait encore Corentin, mais la journée n'est pas finie.
7: Moi,
5: ce que je vais faire, je pense que cet après-midi, je vais faire une photo de Corentin avec un cartable et je vais la poster. Je dis, allez, petit, va travailler.
6: 96% achètent également des vêtements pour la rentrée ou l'année scolaire, évidemment. 33% des papas ont déjà pleuré pendant la rentrée scolaire de leur enfant. Contre 94% des mamans.
7: Les darons, là, ils sont.
6: Évidemment, les papas, ils se retiennent. Ouais. Ça va, mon grand.
5: Un bonhomme.
8: Ils rentrent dans la voiture, ils vont quand même.
6: 47% des parents sont en angoisse de revoir certaines têtes de certains parents devant la grille. Parce que tu sais que dans les parents, t'as différents types de parents. Et notamment, ça, c'est souvent la maman qui parle trop. La maman qui te chope et qui va te dire: j'ai fait un groupe WhatsApp, vous n'avez pas répondu au groupe WhatsApp des mamans.
4: Oui, c'est ça.
6: Vous savez, le groupe WhatsApp, je l'ai appelé Les mamans sont sympas. Voilà, on fait un petit gâteau cet après-midi, vous venez, parce qu'il faut que je vous en parle, parce qu'il y avait des amis, ils sont venus, le petit, faut qu'on en parle. La professeure. Il y a des gens, ils sont des tunnels à parole. Tu les vois, tu te dis, putain, j'en ai pour une heure.
4: Le retour du groupe WhatsApp, là, ça va être l'enfer.
7: Puis c'est les mêmes gens qui sont à 15h devant la grille.

0: l'école, alors qu'on finit à 16h30.
1: Mmh. En train de papoter. Elle parle avec les autres mamans parce qu'elles disent puis on va prendre un café parce qu'elles sont pas encore sorties. On prend un café ?
0: Ça serait cool que mercredi on fasse un petit truc avec les autres, ça se retrouve.
2: 38% des parents.
0: Je vais le vivre.
2: 38% des parents ont déjà retrouvé dans la trousse de leur enfant un bâton de colle datant de la présidence de François Hollande.
0: Moi, je te jure, j'ai eu le même bâton de colle de la 6e.
3: Tout sec,
0: le bordel.
2: 12% des élèves ont déjà perdu leur règle le jour de la rentrée, alors qu'elle était encore dans son emballage.
3: Mmh. Moi, elle était en 1000 morceaux, la règle.
1: Tu la caisses dans le sac.
2: Les sacs US.
1: Avec les livres dessus. Oui.
2: Les sacs US, tu mettais ton équerre dedans, clac, le bout, il était pété. Ouais. Le nombre d'équerres.
3: Tu posais le sac, clac, tout qui pétait.
2: Le nombre d'équerres qui n'avaient plus le bout. Et enfin, 47% des hommes et des enfants sont contents de retrouver leur maîtresse.
1: Oh, c'est malin.
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3: C'est allez. Europe 2 à la machine à café pour frimer allez, aujourd'hui. Si vous ne savez pas quoi dire, vous pourrez parler de la journée mondiale de la sensibilisation des vautours. Oui, mais...
4: Ah,
3: oui.
4: Ouais, c'est pointu.
3: Mais
4: ouais,
3: il faut s'y connaître.
5: Très pointu, ouais.
3: Si quelqu'un arrive et te dit, oh là là, il y a une jipette qui est là-bas. Qu'est-ce qu'une jipette? Un jipette?
4: C'est
3: jipette.
4: Un vautour qui a des gaz.
5: J'y pète.
3: Non.
6: C'est un mec, quand tu lui demandes s'il a des palettes, tu dis, ah, il dit, oui, j'y pète Europe.
3: Non, c'est un gros oiseau de la même famille que les vautours.
4: Ouais, c'est
3: un cousin.
4: Ça.
3: Ouais. C'est un cousin.
6: Okay.
3: Qu'est-ce qu'une caroncule?
5: Caroncule.
4: Bah,
5: tu avances et tu recules.
4: Ouais, ouais, ouais. Ah, tout de suite.
6: Comment veux-tu que je caroncule?
3: Dansons la caroncule.
4: C'est un bus qui avance pas.
3: En caroncule.
4: Attention, le caroncule.
3: Ok, c'est une excroissance charnue qui est située sur la tête, le front, autour du bec et des yeux. Ces petits trucs qu'il y a souvent comme ça sur
4: le
3: vautour.
4: Ah, le dégueulasse là.
3: Ouais, un peu moche. Qu'est-ce qu'un pernoptère?
6: Ça, c'est Jean-Pierre Pernaut qui avait la casquette avec les hélices sur la tête.
5: C'est à l'église.
6: Ils sont volés.
5: C'est le père Noptère.
4: Ou alors, c'est un vautour acteur Pernaut.
5: Quoi?

0: Tu es parti.
1: Les acteurs pernos, c'est un pernoptère. Acteur perno, ça va pas, toi. Ça va pas. Le pernoptère, c'est le plus petit vautour d'Europe. Ah. Il a fait que 1m50 d'envergure.
0: J'aime bien parce que tu dis ça, genre, bah, ouais, c'est bah évidemment.
1: Mais bien sûr, enfin, monsieur Huel, tout le monde le sait.
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3: Voici le bon à savoir du jour. On n'a pas de jingle pour le bon à savoir.
4: Oh oui, c'est un fou.
5: C'est bon.
4: Et très très bonne. Oui, elle est bonne à savoir. C'est bon à savoir.
5: C'est bon à savoir.
3: Alors, la poule ou l'œuf? L'œuf ou la poule?
6: Moi, je serais tenté de dire la poule.
3: Les chercheurs ont mis en évidence une protéine qui s'appelle l'ovoclavuline 17, l'OC17, qui joue un rôle important dans la formation de la coquille en aidant le calcium à cristalliser pour former la coquille dure. Cette protéine est produite par les poules, ce qui signifie que la formation d'un œuf de poule moderne dépend de la poule elle-même. Donc, les œufs existaient des millions d'années avant les poules. Donc, la véritable distinction se situe entre un œuf et un œuf de poule. C'est là que le débat devient intéressant. Si on parle spécifiquement du premier œuf de poule moderne, la poule a gagné la bataille.
5: Ah oui,
6: je l'ai toujours dit, moi j'avais parié sur la poule, sur une ilette.
3: Je vais le relire quand même, je vais le relire, parce qu'il y a la première poule, l'œuf, donc c'est la poule ou l'œuf?
6: Non, les œufs étaient là avant les poules, mais les œufs en général, mais pour la poule moderne, c'est la poule qui était là.
7: Ah bon?
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2: Les objets de la rentrée qui parlent, c'est notre dossier du jour. C'est important. Et si vos objets de la rentrée se mettaient à parler? Par exemple, si le cartable des enfants se mettait à parler, qu'est-ce qu'il dirait?
3: Top, ça rentre plus là, ça rentre plus. Et ben voilà.
4: Le fameux.
2: Le stylo 4 couleurs, il dirait quoi?
5: Salut, c'est le noir. Salut, c'est le rouge.
6: Salut, c'est le bleu.
7: Salut, c'est le vert.
2: C'est vrai que on est d'accord,
4: le vert
2: il sert pas beaucoup. L'équerre, si l'équerre pouvait parler, elle dirait quoi?
8: Je suis pas un boomerang.
2: Le rapporteur, s'il pouvait parler, il dirait quoi?
3: Et moi, je suis pas un point américain. Bordel.
2: Et si la copie double qui ne rentre pas dans la prochette transparente, elle pouvait parler, elle dirait quoi?
3: Aïe, mais ça rentre pas, il y a déjà du monde. Et ben voilà, j'arrive plus à respirer.
2: Que dirait le fameux papier canson, vous savez, un petit peu épais, là?
9: Même moi, je sais pas ce que je fous là, en fait.
2: Et le taille-crayon, il dirait quoi, le taille-crayon?
9: Oh, il est gros, ton 2B. Enfonce-le-moi, je vais te le tailler jusqu'au bout.
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2: Voici le deviner qui je suis.
3: Ce matin, je me cache chez Coé, Coé. Devinez, devinez, devinez qui je suis.
4: Qu'est-ce que le deviner qui je suis si vous ne connaissez pas? Ça arrive de temps en temps, ça nous prend, on fait venir quelqu'un qu'on évidemment ne connaît pas, sinon c'est « Oh Sylvie, comment ça va ?» Bon, je vois, ça a très peu d'intérêt. Le deviner qui je suis, c'est quelqu'un qui entre. Alors, je ne sais pas du tout qui je suis. Qui est cette personne? Quentin non plus?
5: Ah non, je ne sais pas.
4: Pietro non plus?
6: Jamais vu.
4: Stouff?
7: Bah oui.
4: Stouff ne peut pas jouer. Vito?
8: Moi je ne sais pas, bon. Pas du tout.
4: Est-ce que on peut dire bonjour normalement?
7: Bonjour Jessica.
4: On peut dire le prénom?
7: Bien sûr.
4: Bonjour Jessica.
7: Bonjour Coé, bonjour l'équipe.
4: Bienvenue
7: bonjour
4: chez Jessica. Nous Jessica. Alors je suis très très peu physionomiste, mais je crois qu'on ne s'est jamais rencontrés.
7: Tout à fait.
4: Voilà, donc à tel point que quand je suis allé tout à l'heure chercher un café, j'ai croisé les deux et j'ai vu, je pense que ça doit être son ami ou la personne qui l'accompagne.
7: Tout à fait.
4: Et je me suis dit, c'est peut-être lui, le deviner qui je suis. Et en fait, tu vois, pas du tout.
6: Ouais. Je me suis dit exactement la même chose.
4: C'est la demoiselle.
6: Ah oui, c'est la demoiselle.
4: Alors à partir de maintenant, Jessica, on va poser des questions.
7: Oui.
4: Il faut répondre simplement oui, non.
7: Très bien.
4: D'accord. Dans la deuxième partie, si à un moment donné on patauge, Stouff donnera un indice.
7: D'accord.
4: D'accord. Si des questions, alors.
6: Moi j'ai un pressentiment.
8: Ah.
6: Et généralement je me trompe jamais.
7: Ah. Alors, attention. Attends, peut-être.
4: Non, mais d'abord, est-ce que vous êtes dans le médical?
6: Oui, voilà ce que j'allais dire.
7: Pas du tout.
6: Voilà, tu vois, parfait. Je savais.
4: Voilà, il pressentait qu'il était complètement à côté.
8: Voilà. Est-ce que vous n'êtes pas dans le médical? Oui.
4: Alors, est-ce que on s'est malgré tout déjà rencontré quelque part?
7: Non.
4: Jamais. D'accord.
6: Donc, est-ce que vous avez fait parler de vous récemment?
7: Oui.
6: Est-ce que c'est. Bah, vas-y, je t'en prie.
5: Est-ce qu'on peut vous voir sur les réseaux?
6: C'est ce que j'allais dire.
7: Oui.
5: Ah, vous avez fait le buzz sur les réseaux ou pas?
4: Alors.
7: Non.
4: Aujourd'hui, mon beau-père est sur les réseaux. Hein, donc, beaucoup de gens sont sur les réseaux.
5: Oui, mais tu peux faire parler de toi via un buzz.
4: Non, alors elle dit non. Mais on peut l'avoir sur les réseaux. Est-ce que.
5: Okay.
4: Oui.
8: Est-ce que c'est par rapport à votre profession?
7: Oui.
8: D'accord.
4: Très bien. Est-ce que vous avez une profession normale?

0: quelqu'un qui a, ou il y a quelqu'un qui a très faim, ou il y a une porte qui a grincé.
1: C'est ça qui a fait.
0: J'ai entendu un.
1: Oui. Non, c'est Mélissa qui a fait.
0: D'accord. Alors, quelqu'un.
2: Bon, alors, attends, soin du corps.
0: Alors, soin du corps. Est-ce que c'est un, est-ce que vous faites un type de soin qu'on fait très très peu
2: Est-ce que ça, de l'acupuncture?
0: Attends, attends, mais j'ai pas 50 questions.
3: Tout à fait.
0: Tout à fait, très peu. Mais pardon, peu nombreuses à le faire.
3: Oui.
0: On a retenu que c'était dans le soin du corps.
3: Ouais.
2: Je l'ai.
0: C'était le métier qui faisait la particularité, c'est ça?
3: Oui.
0: Voilà. Que, alors, c'était pas dangereux, pas machin, etc. Qu'elle était aussi sur les réseaux.
4: J'ai trouvé, moi.
0: Alors, vas-y, Pietre.
2: Je peux le dire, je peux faire une proposition?
0: Non, tu poses une question.
4: Banque?
2: Oui, mais on sait que c'est. Est-ce que c'est. Vous faites des massages avec une. Mais pas avec les mains.
3: Hein?
2: Allez, je l'ai!
5: Ah bon?
0: Bah attends, on attend la réponse.
3: Je peux développer ou.
2: Non!
0: Bah non.
2: C'est oui ou non? Vous faites des massages, mais pas avec les mains.
4: À la tronçonneuse.
3: Oui, non.
2: Ah, oui,
3: c'est
2: non.
3: Oui et non,
2: ah,
3: oui, c'est oui et non.
0: Quoi tu penses?
2: Je pensais que je sais même pas si ça existe.
5: Ah,
2: de faire des massages, mais avec les pieds. Tu sais, où tu t'allonges et la dame, elle te marche dessus.
0: Ça se fait, je crois que c'est au Japon.
2: Oui. Ouais.
0: Il s'accroche à une corde au-dessus et il te.
2: C'est ça, il te marche dessus. Ah, oui. C'est pas ça?
3: Non.
0: Ah, bah non.
2: Bah non. On alors, c'est pas avec les mains. Mais il y a une histoire de massage.
3: Mais si, c'est
0: une forme de massage.
3: Oui.
2: Non.
0: Est-ce que c'est pas un massage sans toucher?
5: Si, si, mais elle touche avec des objets spéciaux.
2: Ouais, des photocopieurs.
0: Une hache, une enclume.
5: Non, non, c'est pas ça. Mais genre plus, par exemple, des plumes ou des choses comme ça.
2: Ah, elle est... ah, je sais.
5: Je sais. Mais je l'ai trouvé, tais-toi, t'as
2: non.
5: Déjà dit.
2: Si, si, si. Elle est câlineuse.
5: Non.
0: Attends, parce que là, la demoiselle, elle a plus le temps de répondre à rien.
5: Non, je sais, c'est bon.
0: Câlineuse, est-ce que vous êtes câlineuse?
3: Non.
0: C'est quoi une câlineuse?
2: Je sais pas. Avec Cohen, on voulait monter le Grat Center.
0: Oui.
5: Et bah.
0: Vous arriviez pendant 15 minutes, elle vous grattait.
5: Mais je pense que c'est réellement ça.
0: Pardon?
5: Je pense qu'elle a un.
2: Ah, vous avez piqué le concept?
3: Oui.
2: Oh non! Mais non, mais vous nous devez de l'argent! Ça fait 20 ans qu'on en parle!
0: Combien de temps on en parle?
2: Mais ça fait 20 ans!
0: 20 ans!
2: Ouais.
3: Elle est exactement papouilleuse.
0: 20 ans qu'on voulait lancer un grat center! Ouais. Ça faisait 20 ans, les gens ils arrivaient et ils se mettaient comme ça, puis on faisait. Ah, dans des petits fauteuils avec la tête comme ça, et voilà. On voulait lancer le grat center! Et on se disait, ouais, on sait pas, on sait machin.
2: On l'a jamais fait.
5: Non, parce que t'aurais eu des mecs qui arrivent, les gars, ça me gratte là.
2: Ouais, bah,
0: alors
2: bah,
0: non, ben voilà, et c'est pour ça qu'on l'a pas fait.
2: C'est ça.
0: Parce que le gars qui arrive en disant, ça me gratte les coucouilles. Non, c'est pour ça qu'on l'a pas fait. Alors, voilà, n'est pas grat center. Ça s'appelle Papouille and Chills. Ça y est, on vient de me donner le.
5: Excellent.
0: Alors, c'est des papouilles. Mais c'est quoi des papouilles?
3: Eh bien, des papouilles, alors c'est pas un massage.
0: Oui, bah oui.
3: C'est vraiment incomparable. Et oui, ce sont des gestes lents, très doux, accessoirisés.
0: Mais c'est pas une enclume ni une photocopieuse, c'est ça qu'on dit.
3: Non, mais bien évidemment, il y a des plumes, il y a des pinceaux, il y a.
2: Il y a des gratte-gratte, sinon, avec les ongles ou pas?
0: Et ça chatouille
3: avec
0: pas?
3: Les ongles. Non, ça chatouille pas. Alors, on peut être sensible, chaque personne est différente.
0: Bien sûr.
3: Mais non, ça ne chatouille pas. Ça détend.
0: Vous êtes à Gouverne dans le 77. Moi, je vais vous dire un truc. Moi, vous me faites ça, sachant que je me réveille à 4h30 du matin. Je pense que globalement, combien de temps ça dure un massage papouille?
3: Ça dépense entre 20 minutes et 1h15.
1: Oh, 1h15 de papouille.
0: Eh, vous embêtez pas, je pense qu'au bout de 5 minutes...
2: Tu ressors, t'es un chamallow.
0: Ouais, je pense... Ah oui.
2: Tu tiens plus debout.
0: Tu venais de la réunion derrière.
5: D'abord. Oh, mais je vais papouiller.
1: Mais c'est vrai, c'est bizarre, j'ai vu qu'il y avait de plus en plus de demandes de ça, de pas vraiment de massage, mais d'avoir des espèces de papouilles, comme ça, de gratouilles.
0: Alors, qu'est-ce qui vous a donné l'envie et l'idée de vous lancer dans la papouille?
3: Eh bien,
0: elle a sorti le truc qui rend fou sur le
2: crâne. J'en ai racheté un cet été.
0: Oh là là.
5: Ah, mais c'est pas vrai, ça.
0: Et alors ça, comment ça s'appelle ce truc-là qu'on se met sur la tête?
3: Ça s'appelle l'araignée.
0: L'araignée. Vous savez que ça, on se le fait soi-même, ça n'a aucun intérêt.
5: Oui.
2: Si, ça marche un petit peu, mais moins.
5: Tu sais, c'est comme le petit bâton avec la main au bout pour te gratter le dos.
0: Non, mais c'est comme le massage des pieds, excusez-moi. Massez-vous les pieds vous-même, oui, ça n'a aucun intérêt.
5: Déjà, je ne les touche plus, moi, mais. Voilà.
0: Ouais. Donc, ils ont du mal à revenir.
5: Ah ouais, non.
0: Alors, attendez, donc, je repose ma question. Comment, alors, d'abord, vous faisiez quoi avant de devenir papouilleuse?
3: En fait, je travaille également avec les enfants. Je suis assistante maternelle depuis 15 ans.
0: Oui.
3: Donc, je fais un doublon avec les papouilles.
0: Et c'est-à-dire quoi? C'est-à-dire des massages de détente de...
3: Oui, et en fait, tout part avec ce métier de base que je papouille, je papouille les enfants que je garde. Et l'an dernier, on était avec des amis et j'ai une amie...

0: qui n'était pas très bien ce jour-là, en, avec l'anxiété, stress, etc., qui avait développé des douleurs dorsales. Et donc, je me suis avancée vers elle, et puis on est venu à discuter et papouiller. Je lui ai fait des papouilles pendant une demi-heure. Et
1: c'est
0: là,
1: très étonnant. J'aime bien le nom, la papouille.
2: J'ai jamais entendu.
1: C'est tout doux comme nom.
2: Je n'ai jamais entendu autant de fois le mot papouille que depuis 5 minutes.
3: À papouille.
2: On dirait le truc, on dirait le truc des mignons.
3: La papouille.
4: Ça va pas,
2: Tu veux que je te papouille, Pietre? Pourquoi t'aimes pas qu'on te papouille, toi?
1: Alors, pour le coup, c'est moi, c'était ça.
2: Mais venant de nous, t'aimes pas.
1: C'était comme ça que l'idée était venue. Non, je n'aime pas les massages.
0: Oui.
1: Mais alors, par contre, les gratte-gratte dans le dos, monsieur.
2: Non, mais arrête de bloquer sur les gratte-gratte dans le dos. Elle ne fait pas que des gratte-gratte.
1: Oui, oui, oui, mais c'est pour ça. Après, les papouilles.
2: Sinon, on lui aurait fait un procès.
1: Je suis pas très tactile, à part les gratte-gratte dans le dos.
2: Alors donc, et vous avez dit, je vais lancer ça.
0: Et en fait, voilà, en discutant avec cette amie en question, elle m'a dit, mais Jess, c'est fait pour toi. Il faut vraiment que tu en fasses quelque chose. Et puis cette idée a mûri quelques semaines plus tard, est née Papouille and Chips.
2: Il y a plein d'accessoires là qui sont sortis.
5: Ah, tu veux les essayer?
2: Alors non, je vais dormir. 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
2: Voici le bon à savoir du jour. On n'a pas de jingle pour le bon à savoir.
3: Oh oui, c'est un fou.
4: C'est bon.
3: Et très très bonne. Oui, elle est bonne à savoir. C'est bon à savoir.
4: C'est bon à savoir.
2: Alors, la poule ou l'œuf? L'œuf ou la poule?
5: Moi, je serais tenté de dire la poule.
2: Les chercheurs ont mis en évidence une protéine qui s'appelle l'ovoclavine 17. L'OC17, qui joue un rôle important dans la formation de la coquille en aidant le calcium à cristalliser pour former la coquille dure. Cette protéine est produite par les poules, ce qui signifie que la formation d'un œuf de poule moderne dépend de la poule elle-même. Donc les œufs existaient des millions d'années avant les poules. Donc la véritable distinction se situe entre un œuf et un œuf de poule. C'est là que le débat devient intéressant. Si on parle spécifiquement du premier œuf de poule moderne, la poule a gagné la bataille.
4: Ah oui,
5: je l'ai toujours dit, moi j'avais parié sur la poule, sur une ilette.
2: Je vais le relire quand même, parce qu'il y a la première poule, l'œuf, donc c'est la poule ou l'œuf?
5: Non, les œufs étaient là avant les poules, mais les œufs en général, mais pour la poule moderne, c'est la poule qui était là.
1: Ah bon?
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2: Allez, le top de Stouff, aujourd'hui, ça va parler à tous ceux qui nous écoutent, qui ont globalement plus de 40 ans. Aujourd'hui, c'est...
3: Les signes qui montrent que tu vieillis, mon cher Coé.
2: Mais arrêtez de dire que nous vieillissons.
3: Tu vas me les valider, on va voir si tu le fais.
2: Je pense que tous les gens qui ont plus de 40 ans vont les valider.
3: Bon, alors par exemple, tu craques de fatigue à 22h un vendredi soir et tu te dis, ah, ça c'était une belle soirée.
2: Alors, honnêtement, j'ai une chance énorme. J'ai plein de copains qui sont comme moi. Qui sont vraiment comme moi, je les embrasse. Et qui, on regarde notre montre à partir de 22h30, 23h. Et on se dit, généralement, à 2, à 3, on dit, hey, ce serait mieux dans notre lit, là, non ? Voilà, honnêtement, vraiment. Ah oui, je vous l'ai déjà dit, je trouve qu'à une soirée, vos potes sont arrivés à 19h30, vous avez bu, vous avez fait l'apéro, à minuit, vous vous êtes tout dit. Mais vous êtes tout dit, puis vous le réveillez.
4: À minuit, peut-être, mais 22h, c'est un peu trop.
2: 23h, mais
4: on a mangé que l'entrée.
2: C'est comme les sportifs, faut, pour éviter le claquage ou la crampe, faut ralentir doucement.
5: Mais ça se trouve, ils te font des feintes. Hein. Ils se disent, on va coucher le vieux et après.
2: C'est pas très grave, ils font ce qu'ils veulent. Moi, ce qui m'intéresse, c'est qu'il y a un moment, je dis, voilà, on s'est effectivement tout dit, on se reverra demain, donc ne gâchons pas tous les sujets de conversation.
4: Le jour de l'an, 22h30. Bon, les gars,
5: on s'est tout dit. T'es arrivé à
3: 21h30. Mais je suis sûr qu'il le fait.
2: Pour être très honnête, à 1h du mat le jour de l'an, elle est pliée.
5: Je l'ai vécu, moi.
2: Non, mais quoi?
5: Avec lui.
2: C'est vrai que c'est
4: minuit 5. Bon.
5: Non, déjà, il y a eu une partie où les enfants ont fait un karaoké. Il a fait: bon, allez, les enfants, deux chansons, c'est bien. Trois, c'est trop. Vous prenez votre machin, vous allez retour. Après, la bouffe est arrivée. Bonne année. Allez, on va

0: Et du coup, après la bouffe est arrivée, bonne année. Allez, on va se coucher.
1: C'est pas vrai.
0: Mais vraiment,
1: je suis parti vers une heure.
0: C'était un petit peu, mais.
1: Une heure, mais c'est une très bonne heure.
2: Dans les signes qui montrent que tu vieillis, on a aussi le fameux, tu dis. De mon temps ou à l'époque, comme oui. tout à l'heure pour le lapineau dans la garrigue, tu vois, oui, par exemple. Exactement. On a aussi, évidemment, tu pousses un petit grommellement en te levant du canapé ou un soupir en t'asseyant.
1: C'est ça. C'est pas le même, hein, c'est le. Voilà. Et dans l'autre sens, c'est.
2: Comme si t'avais porté un truc lourd avant, quoi.
1: Et plus vous avancez dans la fin de journée,
3: plus c'est bruyant.
1: Plus c'est.
3: Quand il se couche dans son lit, c'est.
1: Tu crois pas s'y aller. Quand je suis dans mon lit, mec.
2: J'aurais bien rajouté, quand tu vieillis, t'arrêtes pas de parler de ton surmatelas. Ah ouais. On y viendra tous les jours.
1: Je vais vendre un surmatelas à tout le monde. Je vais faire vendeur de surmatelas. Bah, oui.
2: Quand tu vieillis, tu t'en fous de donner ton avis très franchement et les mots te sortent de la bouche sans filtre aussi.
1: Absolument.
2: Ça, t'en as plus rien à foutre.
1: Non.
2: On est d'accord.
1: C'est vrai.
2: Quand tu envoies aussi des SMS à quelqu'un de très proche et que tu signes par ton prénom.
3: Ah oui. Ou les initiales. Dans ma famille, il y en a. Qui te signent, qui. Bah, en fait, ils t'envoient un message. Bah, et tu les connais, c'est les gens de ta famille.
4: Oui. Et surtout, ils sont enregistrés dans le téléphone.
3: Mais oui. Et ils signent avec leur prénom avec à la fin. Prénom. Gros bisous.
0: Tata.
3: Michel.
1: Ça, ça veut dire qu'on est vieux.
2: Oui, bah oui. Bah, quand t'as les parents qui t'appellent, donc, allô, c'est maman.
1: Quand le grand patron m'envoie un SMS et qu'il signe par son prénom, c'est.
2: Qui te fait ça?
0: Bah, le grand patron.
2: Bah oui, désolé de lui dire. Hein.
1: Oh, s'il vous entend.
2: Bah,
1: s'il
2: vous entend. T'as son numéro qui est enregistré, normalement, il n'a pas besoin de signer.
3: Et il y a la nouvelle tendance sur les réseaux sociaux où ceux que je prends pour des vieux, ils laissent des commentaires et ils mettent coucou, oh, t'as l'air en forme avec les enfants, bise, Sylvie.
1: C'est terrible.
2: Et ils utilisent aussi, on a oublié, ils utilisent l'émoji bonhomme qui rigole de travers.
3: Ah oui.
2: Les personnes qui vieillissent.
1: Ouais, comme moi.
2: Voilà. Et pour terminer, les signes qui montrent que tu vieillis, c'est quand on vous montre une vidéo drôle, vous prenez le téléphone et vous mettez un temps de recul. Oh. Attends.
1: Oui. Ah, ça, c'est.
3: Ah ouais. Ça, c'est la vision, ça.
2: Et du coup, ses lunettes.
0: Bah, oui. Au moment où vous la regardez, c'est déjà la fin de la vidéo. Voilà. Du coup, allez, remets, parce que du coup, j'ai.
2: Voilà. Alors, tu vois,
0: ouais, c'est drôle.
1: Quelqu'un veut un café?
2: Non.
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1: Télévision, allez, télévision, programme télé, nouveau programme sur M6. 22 ans après le pensionnat de Chavagne, ça va coûter moins cher ça. M6, ouais. Ils font des trucs pas chers. Ils vont faire son retour.

0: colle, je te fous là-bas, moi.
1: Oui, non, au pensionnat.
0: Je veux pas voir Monsieur Navarron, moi.
2: Quand il convoquait certains élèves dans le bureau, il commençait doucement, et puis d'un coup, il vrillait, comme avec cet élève.
3: C'est parce qu'elle m'a dit, c'est votre professeur de chant, vient dans mon bureau. Sans rendez-vous, c'est qu'elle a des raisons.
0: Ah oui, ça gueulait fort.
2: Alors qu'aujourd'hui, il se mettrait à genoux devant les élèves en disant « Non, Aymeric, je te regarde dans les yeux, je t'apprécie, je vois la belle personne que tu es. Non, Aymeric, on ne roule pas son joint dans la cour devant tout le monde, Aymeric. Ou alors on fait tourner, Aymeric. Non, non, non, non. »
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0: c'est pas, c'est pas vrai.
1: Bon, bah, résultat, il a eu des super pouvoirs puisqu'il a eu la chiasse, des fièvres, des douleurs musculaires, des tremblements. Il a été hospitalisé. Il est devenu super caca. Et heureusement, il a été rétabli après quelques jours de soins et tout va bien. Voilà. Comme si moi, à chaque fois que je me faisais une tranche de jambon là au petit déjeuner, je devenais qui?
2: Spider cochon, Spider cochon. Il peut marcher au plafond. Est-ce qu'il peut faire une toile?
1: Mais non.
2: Bien sûr que non, c'est un cochon. Prends garde, Spider cochon qui est là qui marche.
1: Deux, troisième champion et le dernier, couple de Philippins. Alors celle-là, elle est magnifique, mariée depuis des années, qui semblait croire que le mariage était la garantie d'avoir des enfants. C'est ce qu'on leur a dit. Mm-hmm. Vous vous mariez, vous aurez des enfants. Oui, mais dans leur esprit, l'enfant arrivait automatiquement 9 mois après la date officielle du mariage.
0: Sans rien faire.
1: Sans rien faire.
0: Ah, ouais, mais
1: et comme ça ne marchait pas, il a fallu que l'infirmière leur explique, puisqu'ils ne comprenaient pas le processus de conception. Et elle a commencé par leur donner les bases.
3: Ah oui, bah oui.
0: Elle
3: oui.
0: a choupiné. Ouais.
1: Tu vois, tu. Top like. La choupinette.
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0: trouvé une mamie.
1: Oui, j'en veux.
0: Familiale, ça va rappeler des souvenirs. C'est un couple. Ils vont à la maternité. Ah. Tu vois, il y a une échographie prénatale. La jeune femme a dit, prévient, dit docteur, je veux vous dire que ni moi, ni mon mari ne voulons connaître le sexe du bébé.
2: Ouais.
0: Ah, le docteur, il dit oui, oui, d'accord. Oui, je comprends. Mais c'est dommage parce qu'on voit quand même bien ses couilles.
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0: Je le dis, c'est une honte. T'inquiète, on y reviendra. D'accord. T'inquiète pas, on y reviendra.
1: Bah, on y revient tout de suite, hein, si vous le permettez, puisqu'il paraît que vous avez récemment été comparé à un rat. Est-ce que vous l'avez mal vécu?
0: Au début, très mal. Très mal. Je me suis dit, pourquoi un rat? Pourquoi pas un lion? Pourquoi pas un aigle? Voilà. Même un labrador, j'aurais pris.
2: Ouais, mieux.
0: Et puis, j'ai regardé une photo de rat.
1: Et alors?
0: Bon, finalement, j'ai vu qu'un rat a une très grande queue. Alors, je me suis dit, c'est un compliment, il faut le prendre comme il est.
3: Voilà.
1: Donc, vous le prenez donc mieux aujourd'hui?
0: Complètement. Je préfère un rat à un castor. Un castor, c'est rond, ça travaille tout le temps, c'est une petite queue plate, ridicule. Voilà, franchement, entre les deux, mon choix est vite fait.
1: Ouais, certains vous reprochent de ne retenir

0: Salut, il est 6h du matin, bonjour.
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0: Nous sommes aujourd'hui jeudi. Allez, je vous ai quasiment plié la semaine. Les meilleurs moments de l'émission, c'est Europe 2. Merci d'être là tous les jours.
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3: Bonjour, il est 6h et les nuages vont garder l'avantage dans le ciel angevin aujourd'hui. On reparle du temps dans un instant. Les centres AFPA des Pays de la Loire ouvrent leurs portes aujourd'hui. Cela concerne le centre angevin situé rue Guillaume Lequeux. Le public pourra découvrir les métiers proposés, s'informer sur les formations dispo et échanger avec des formateurs et des stagiaires. Des job dating dédiés à l'alternance seront également organisés afin de mettre en relation les candidats et les entreprises qui recrutent. La grippe aviaire, elle réapparaît en France, tout près de chez nous. Un foyer d'influenza aviaire hautement pathogène vient d'être en effet détecté dans un élevage de canards à longues jumelles dans le Saumurois. Pour éviter la propagation du virus, des zones de protection et de surveillance ont été instaurées autour de l'exploitation. Les 7600 canards présents sur le site ont été abattus. La région Pays de la Loire qui s'apprête justement à débloquer 12 millions d'euros pour aider les éleveurs à faire face aux épisodes de forte chaleur. Le dispositif qui sera présenté mardi prochain prendra la forme d'un appel à projet ouvert en 2026. Il permettra de financer des équipements comme la ventilation, la brumisation ou encore les systèmes d'ombrage dans les élevages. L'info ce matin, c'est aussi la chaleur couplée avec le vent qui font craindre de nouveaux incendies. Les massifs du sud-est sont toujours surveillés de près. 6 départements du pourtour méditerranéen sont en risque élevé de feux de forêt ce jeudi. À ce propos, un homme de 51 ans a été condamné hier

0: sont en risque élevé de feux de forêt ce jeudi. À ce propos, un homme de 51 ans a été condamné hier à Perpignan à 5 ans de prison ferme pour avoir déclenché 4 départs de feu pendant l'été dans les Pyrénées-Orientales. Plusieurs hectares étaient partis en fumée. Les agriculteurs toujours dans l'attente d'un plan d'aide après un été historiquement chaud. La production agricole devrait chuter de 8% cette année d'après les calculs de Bercy. Moins 23% environ pour les pommes de terre, de quoi mettre en péril de nombreuses entreprises. Uber va supprimer 10% de ses effectifs dans le monde. Cela représente environ 3000 emplois avec l'objectif notamment de supprimer des niveaux hiérarchiques, je cite. Les sports et du basket avec un match de préparation hier soir pour les Angevines de l'UFAB qui jouaient à Landerneau. Elles se sont imposées 72-57. Le tennis et la suite de l'US Open. C'est fini pour Adrian Manarino qui a été éliminé au deuxième tour par Alexander Bublik en 3-7. L'aventure américaine se poursuit en revanche pour Arthur Rinderknecht qui a battu l'Espagnol Munar. La numéro 1 française Diane Paris a en revanche été éliminée. Et puis, pardonnez-moi, un temps sec, mais à dominante nuageuse ce jeudi en Anjou, avec davantage de passages nuageux que d'éclaircies. Un défilé poussé par un vent modéré de secteur ouest. Les températures 16 degrés en moyenne actuellement dans le département et jusqu'à 27 degrés à l'ombre cet après-midi.
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0: Et on commence avec un bon plan. Le réseau Angevin des Biocop rappelle son dispositif à destination des étudiants sur présentation de leur carte étudiante. Et ils bénéficient en effet de 10% de réduction sur le vrac ainsi que sur les fruits et légumes et de 5% sur le reste des produits. Cette offre est valable dans les 6 magasins Biocop de l'agglomération Angevine. Les étudiants peuvent également retirer un coupon directement à la Biocop Caba située à Place Saint-Bac à Angers. Et puis un mot de la des jeux vidéo. Les jeux vidéo de sport sont sortis en ce mois de rentrée. Ce vendredi, place à NBA 2027, porté par notre Frenchie et Victor Wembanyama, avec de belles améliorations dans le gameplay et des graphismes toujours aussi beaux. Le 11 septembre, place au hockey sur glace cette fois, avec le NHL 27, dispo uniquement sur console. Et puis le 25 septembre, ce sera la place à l'ogre du football avec EA Sports FC 27. Voilà pour l'info, tout de suite, c'est le Before sur Europe 2. Bon réveil.
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2: Le Before. On apprend un sondage sur les Français et le code de la route, je vous le donne, on apprend que 88% des conducteurs reconnaissent dépasser parfois les limitations de vitesse.
3: Non, ah oui. Non.
4: Non.
2: Mais ça, c'est une hypocrisie. Hein. À chaque fois que j'en parle à l'antenne, vous me faites « Non, pas du tout, mais c'est jamais arrivé. »
3: Sur l'autoroute, je roule beaucoup moins vite qu'avant. Avant, j'étais tout le temps à 160.
2: Je suis
3: d'accord. Je le fais plus du tout.
5: Parce que la 307, elle peut pas.
3: Parce qu'elle y va pas.
2: Pour le coup, je suis d'accord avec toi. Je suis un peu comme ça aussi.
3: Aujourd'hui, tu roules à 140 sur l'autoroute. T'es un malade, quoi. Ouais, les gens te prennent pour un malade.
2: Moi, de toute façon, aujourd'hui, vous savez que j'ai pris une électrique pour faire les trucs. Et quand vous roulez à 130, ça passe. Quand vous roulez à 140, boum, vous avez perdu 10%. Si vous vous amusez à 150, vous n'avez plus que 200 km. Donc, de toute façon, tu n'as pas le choix. La voiture électrique t'oblige globalement à rouler à 130.
4: Est-ce que c'est pas fait exprès, justement?
3: Non, c'est que la batterie, elle n'encaisse pas.
2: Je pense que plus tu vas vite, plus tu bouffes vite ta batterie. Et si alors t'as le mal...
3: Non, c'est que la batterie, elle n'encaisse pas.
2: Je pense que plus tu vas vite, plus tu bouffes vite ta batterie. Et si alors t'as le malheur, folie, de mettre le chauffage... C'est terminé. 66% avouent ne pas toujours respecter les distances de sécurité.
4: Ah, il y en a.
6: J'aime pas ça.
2: Je fais très attention à ça. 45% reconnaissent rester sur la voie du milieu alors que celle de droite est libre.
4: Ça m'en
6: pas bien.
4: Ça
6: moi aussi, j'aime pas ça non plus.
4: Ah, moi, je fais appel de phare, de tout klaxonne.
6: Ah oui, là, mais pourquoi ils restent au milieu, en fait, les gens? Ils se sentent en sécurité, ils disent on est en sécurité en étant au milieu.
2: 26% admettent doubler par la droite, parfois, sur autoroute.
5: Ça, je fais très rarement.
2: 77% utilisent leur smartphone, 77% utilisent leur smartphone ou programment leur GPS en conduisant.
6: On les voit.
2: Qui, en théorie, est interdit.
3: On les voit, parce que, genre, tu le fais pas, toi.
6: Non.
3: Oh, le nom pourri.
2: 38%, moi, je le fais pas, je le fais avec le vocal. Et il t'emmène pas du tout là.
3: Voilà, c'est ça.
2: Tu fais 38 rue Clémenceau à Limoges, il t'emmène à Marseille, avenue du Gérald Leclerc. Vraiment, alors le vocal dans les voitures, ça ne marche pas du tout. 87% des Français désactivent l'Apple CarPlay quand leur conjoint est avec eux dans le véhicule.
3: Moi j'arrache l'écran.
2: Message reçu, ta gueule. Et enfin, 12% pensent sincèrement que le clignotant est une option payante qu'ils n'ont pas prise à l'achat de la voiture vu qu'ils ne l'utilisent jamais.
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2: Voici les questions que vous nous avez laissées au 06 33 11 32 11. On les découvre avec vous. Il y en a peut-être pour nous, pour vous. On verra bien. C'est parti, question d'enfant.
3: Salut l'équipe, c'est Anna. Stouff, c'est toi la chef de la pente? Ou c'est quelqu'un d'autre qui décide?
2: Ah, trop mignonne, Vicky. Trop mignonne. Alors, Stouff.
4: C'est Coé le chef.
5: Ouais. Et officiellement?
4: Officiellement. Attends, c'est Coé, la façade. Ouais.
2: C'est la façade, mais quand l'affiche se décolle, c'est Stouff derrière.
4: Non, évidemment. c'est Coé. Enfin, c'est toi. Et j'essaye de t'amener dans le chemin quand tu veux pas.
2: Je n'ai aucun. Je n'ai absolument aucun pouvoir. Je suis. Les gens viennent me demander un truc. Qu'est-ce que je dis? Demande à Stouff.
4: Ouais. Oui, ça par contre,
5: tous les trucs relous, tu les laisses à Stouff.
4: Tous les trucs relous, c'est voix avec Stouff. Tiens, je te donne le numéro de Stouff.
2: Je suis en train de m'acheter un t-shirt voix avec Stouff. Dès quelqu'un parlera, je montrerai un t-shirt.
4: Non, t'as du mal à retenir ton planning en fait.
2: Ouais, mais c'est toi la chef, c'est toi la chef.
4: Non, c'est toi le chef, mais t'as du mal.
2: C'est Girl Power, c'est toi qui décides.
5: Les décisions à l'arrivée, c'est toi qui les prends.
4: C'est toi qui les prends, on te les donne, mais après, c'est toi qui décides.
2: Vont me donner illusion.
4: C'est vrai aussi.
6: Ça va être toi la directrice du pensionnat.
2: Voilà, venez chercher Stouff. Allez, une autre question.
7: Salut l'équipe,
2: coucou.
7: C'est Guylaine.
2: Bonjour Guylaine.
7: Est-ce que vous êtes tombé amoureux à l'école?
2: Oh, est-ce que vous êtes déjà tombé amoureux à l'école?
5: Évidemment.
4: Oui.
2: Comment il s'appelait?

0: en ce moment, c'est Théo, la réalisation vidéo qui est en train de prendre le dessus.
1: Encore vous présenter ou quoi?
2: Si, si, là, t'as tes deux chouchous, là. Évidemment que oui, ça se voit.
1: Voilà. Non, je vérifie qu'il mange bien.
2: Mais oui, mais Théo, il mange. Tu lui dis rien, genre, laisse manger. Pietre, il bouffe un croissant, il se fait déglinguer.
1: C'est ça. Ouais, non, non, alors j'ai pas de préféré.
2: Ils sont tous arrête, bien sûr
1: pas
2: que
1: c'est vrai.
2: Mais si.
1: Enfin, je vous le dis, je n'ai pas de préféré.
2: Mais allez.
1: Ah, mon corps en tête.
3: Et celui que t'aimes le moins, alors?
1: Ah, c'est Pietre.
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2: Sortie ciné, l'occasion pour notre journaliste Jean-Quête Exclusive d'enquêter sur tous les cinémas en France.
3: Ce soir dans 90 Enquêtes, les Français et le cinéma. Selon un sondage, 63% des Français vont encore au cinéma. Les 37% restants attendent simplement que le film arrive sur Netflix pour s'endormir devant. Popcorn à 12 euros, Coca à 8,50. Enquête sur ces familles qui refusent de prendre l'autoroute parce que le péage c'est du vol, mais qui lâchent 96 euros pour regarder Danny Boone pendant 1h30. Nous suivrons aussi ces Français qui arrivent en retard et qui demandent
4: « Attends, c'est le méchant ou c'est Pierre Ninet ?»
3: 90 Enquêtes, cinéma français, popcorn hors de prix et public au bord de la faillite, c'est bientôt sur ces stars.
2: Eh oui, mais attention parce que même au cinéma, Jean-Quête Exclusive, il faut faire attention aux arnaques.
3: Cinéma français, les plus grandes arnaques depuis le café à 14 euros sur les Champs-Élysées. Comment des millions de Français se sont-ils retrouvés enfermés dans une salle pour regarder Les Bronzés 3 alors qu'ils avaient déjà souffert 2 heures dans les bouchons? Et surtout, pourquoi certains ont-ils payé un supplément pour voir une comédie française pourrie en 3D ou en 4DX? Comme si regarder Kev Adams sur un siège qui tremble pouvait améliorer le scénario. Suite inutile, comédie financée avec notre argent, enquête sur ces films où le spectateur ressort en se demandant s'il n'aurait pas mieux fait de regarder le plafond de sa cuisine. C'est bientôt sur ces stars.
2: Oui, mais... on termine Jean-Quête Exclusive, bien évidemment, par le fameux portrait de la semaine. Aujourd'hui...
3: dans le portrait de la semaine, Gaëtan, de 1m04, de mauvaise éducation, qui choisit systématiquement le siège juste devant vous. Derrière lui, même un écran IMAX ressemble à la fente d'une boîte aux lettres. Gaëtan bouffe du pop-corn pendant 2 heures, la bouche ouverte, avec un bruit de broyeur à végétaux qui aurait trouvé une dent en métal. Son téléphone, lui, éclaire toute la salle. Luminosité à fond, flash activé, TikTok pendant le film. Gaëtan est le seul homme capable de regarder une vidéo de chat qui danse pendant un thriller de cinéma. Et si vous lui demandez d'éteindre son portable, il vous regarde comme si vous veniez de lui annoncer la fermeture définitive de son cerveau. Gaëtan ne vient pas voir le film, il vient vérifier combien de personnes il peut emmerder avec un seul billet à 14 euros. Le portrait de Gaëtan, c'est dimanche, dans 7 à 8, sur...
2: C'est ça. Merci, Jean-Quête.
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0: Rendez-vous ce jeudi dans les centres AFPA des Pays de la Loire. Des portes ouvertes y sont organisées et permettront aux personnes en recherche d'emploi, de qualification ou de reconversion de découvrir les formations proposées dans les secteurs qui recrutent. Des rencontres avec des entreprises partenaires seront aussi organisées autour de l'alternance. Rendez-vous à Angers, rue Guillaume Lequeux. Un premier foyer de grippe aviaire en France depuis plusieurs mois. Un élevage de canards de longue et jumelle en Anjou est touché par le virus depuis le début de la semaine. La préfecture a immédiatement mis en place des restrictions dans un périmètre allant jusqu'à 10 km autour de l'exploitation. Les mouvements de volailles sont interdits et la surveillance sanitaire renforcée. Après un été 2026 marqué par une surmortalité animale inédite dans les élevages, la région Pays de la Loire prépare une réponse. Mardi prochain, elle détaillera un dispositif de soutien doté de 12 millions d'euros. L'objectif, aider les exploitations à s'équiper contre les fortes chaleurs et à mieux protéger les animaux lors des prochaines canicules. L'info ce matin, c'est également la France qui a assez de gaz pour passer l'hiver. Déclaration de la présidente de la Commission de régulation de l'énergie, Emmanuel Wargon. On en est à 71% de remplissage de nos stockages. L'objectif est d'atteindre 85% d'ici la fin de l'automne. La FNSEA proteste contre le report de quelques jours des annonces du gouvernement pour soutenir l'agriculture. Le plan d'urgence devait être annoncé aujourd'hui, mais le ministère de l'Agriculture explique avoir besoin de plus de temps pour les concertations avec les autres ministères. Agriculture encore avec le président de la coordination rurale qui est jugé aujourd'hui à Auch dans le Gers pour provocation publique à commettre un crime ou un délit. Bertrand Venteau avait appelé, je cite, à faire la peau aux écolos. L'État va renforcer son partenariat avec Mistral, la start-up française d'intelligence artificielle, pour déployer l'IA dans plusieurs ministères, afin notamment de lutter contre ces cyberattaques, mais aussi pour accélérer le traitement des dossiers au ministère de la Justice et désengorger les tribunaux, et à Bercy également pour lutter contre les fraudes fiscales. À l'étranger, l'Allemagne accuse Moscou d'être responsable de l'incident impliquant un drone chargé d'explosifs à l'aéroport de Leipzig le mois dernier. La police allemande a identifié l'ADN de deux hommes au passeport russe suspecté d'avoir transporté ce drone. La France, de son côté, a convoqué le chargé d'affaires russe à Paris pour protester très vivement contre cette opération. Les sports et du tennis avec la numéro 1 française Diane Paris qui est éliminée dès le deuxième tour de l'US Open. Elle a été battue en deux manches par la Roumaine Sorana Cirstea. Il ne reste plus qu'une Française dans cette compétition. Léolia Jean-Jean, 127e mondiale. Chez les hommes, Arthur Rinderknecht et Benjamin Bonzi passent quant à eux au tour suivant. Et puis un mot de basket avec un match de préparation hier soir. C'était les Angevines de l'UFAB qui jouaient en Bretagne, qui jouaient précisément à Landerneau, et elles se sont imposées sur un score assez net. Score final donc de 72 à 57. On va maintenant parler de la couleur du ciel pour aujourd'hui, mais aussi pour demain.
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0: 17 degrés en ce moment à Bouchemaine et Feneux, jusqu'à 27 degrés sous abri en cours de journée. Côté ciel, la part belle sera faite au nuage en dépit d'un après-midi un peu plus lumineux. Le vent d'ouest soufflera modérément. Le soleil reprendra plus nettement l'avantage demain et prédominera sur les nuages dès le matin. Ce vendredi sera chaud également, avec sur la journée sous abri côté température de 16 à 29 degrés.
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4: Sonia a laissé un message sur WhatsApp, c'est ça qu'on entend.
5: Exactement, elle a besoin de Pierre et Maryse pour l'aider à vendre des singles de musique. Des années.
4: Les CD ?
5: Ouais, les CD.
4: Ah oui, des CD. Ah,
5: acheter,
4: tu sais faire ça au téléachat, non ?
5: Bon, oui. Normalement, oui, c'est de leur époque.
6: Si le nom est pas trop compliqué.
5: Oui.
7: Eh bien, bonjour à tous. Et bonjour Europe 2, bonjour Maryse.
8: Bonjour Pierre.
7: Bonjour chanteuse, bonjour Maryse.
8: Bonjour Pierre.
7: Eh bien, aujourd'hui sur Europe numéro 2, bonjour Maryse.
8: Bonjour Pierre.
7: C'est un téléachat, mais l'éditeur de Coé sur Europe 2, puisque depuis deux semaines maintenant, leurs auditeurs, ils viennent que je vende leurs objets de merde. Bonjour Maryse.
8: Bonjour Pierre.
7: Eh bien, pas de soucis, de toute façon, je n'ai que ça.
8: Exactement Pierre, aujourd'hui ce sont deux singles de musique.
7: Eh bien, absolument Maryse.
8: C'est ça.
7: Le premier single...
8: single.
7: ...a été acheté en 2002 dès sa sortie au prix de 19 francs 19. Le titre c'est Crime River.
8: Ah,
7: exactement.
5: Oh oui, d'accord.
7: Exactement, Maryse. Bonjour,
8: Maryse. Bonjour, Pierre.
7: Du chanteur Justin Timberlake. Écoutez, on s'en fout de toute façon, je préfère Justin Bieber.
8: Moi aussi.
7: Voilà. Écoutez, maintenant,

0: vous présente, chère Marie.
1: Bonjour Pierre.
0: Je vous présente ce deuxième single que vous allez voir.
1: Ah oui, Pierre, le single s'appelle Ça m'énerve.
0: Ah,
1: voilà.
0: Mais écoutez, enfin, un titre français, chère Marie.
1: Oui.
0: Si je vous ai dit bonjour Marie.
1: Et oui, bonjour Pierre.
0: Bonjour Marie.
1: Bonjour Pierre.
0: Un titre français que je vais donc pouvoir prononcer correctement. Ça m'énerve.
2: Ah, bien. Bien.
0: Du chanteur Helmut Lee.
3: Helmut
0: Free. Helmi Mout. Helmut Mout. Le chanteur Helmut Frit. Helmut.
4: Pas loin.
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0: moumoute. Le chanteur Elmo le frite. Elmo le Elmo la mou. Elmo mille frites frites frites frites frites. Le chanteur s'appelle
1: Helmut Fritz.
0: Et écoutez, vous fouillez, écoutez, Michel Sardou, comme tout le monde. Regardez comme j'arrive à le dire, Michel Sardou.
1: Bah oui, tout le monde écoute maintenant. Évidemment.
0: On écoute de la musique sur son portable. Écoutez, à bientôt, Maryse. Bonne journée, Maryse. Je viens de vous envoyer un SMS vocal, Maryse.
1: Oui, allô ?
0: Bonjour, Maryse. J'aimerais bien que tu sois un CD pour que je puisse t'emballer.
2: Oh, il y a une touche.
0: Écoutez, Maryse, quelqu'un a pris ma
1: voix. Ça va pas.
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3: 7h, Europe 2 à la machine à café pour frimer aujourd'hui. Si vous ne savez pas quoi dire, vous pourrez parler de la journée mondiale de la sensibilisation des vautours. Oui, mais...
4: Ouais, c'est pointu.
3: Mais
4: ouais,
3: il faut s'y connaître. Si quelqu'un arrive et te dit, oh là là, il y a une jipette qui est là-bas. Qu'est-ce qu'une jipette? Un jipette.
4: C'est un vautour qui a des gaz.
5: J'y pète.
3: Non.
6: C'est un mec, quand tu lui demandes s'il a des palettes, tu dis, ah, il dit, oui, j'y pète.
4: J'y pète
6: Europe.
3: Non, c'est un gros oiseau de la même famille que les vautours.
4: Ouais,
3: c'est
4: si, ça me parlait, ça.
3: Ouais. C'est un cousin.
6: Ok.
3: Qu'est-ce qu'une caroncule?
5: Tu avances et tu recules.
4: Ouais, tout de suite.
3: Dansons la caroncule.
4: C'est un bus qui avance pas.
3: En caroncule.
5: Une caroncule.
4: Attention, le caroncule.
3: Ok, c'est une excroissance charnue qui est située sur la tête, le front, autour du bec et des yeux. Ces petits trucs qu'il y a souvent comme ça sur les vautours.
4: Ah, le dégueulasse là.
3: Ouais, un peu moche. Qu'est-ce qu'un pernoptère?
6: Ça, c'est Jean-Pierre Pernaut qui avait la casquette.

0: 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C'est Europe 2, c'est jeudi.
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2: Une histoire de pigeon. Un pigeon a été percuté en Normandie. Des amis qui roulaient sur une 4 voies à 90 km/h ont percuté le pigeon.
3: Aïe.
2: Le pensant mort, ils ont continué leur route avant de se rendre compte le lendemain matin que le pigeon avait été aspiré dans la voiture.
3: Oh. Hein?
2: C'est-à-dire qu'ils l'ont percuté, mais ouf. Il est rentré dans la bagnole. Il a été libéré par un garagiste qui avait jamais vu ça en 10 ans de carrière.
4: Ah, il était toujours vivant ?
2: Le pigeon est toujours vivant. Mais le pigeon est reparti.
5: Mais il était où exactement ? Dans la voiture ?
2: Alors, visiblement, dans le capot, il doit y avoir un truc. Est-ce que c'était un 4x4 ou machin truc ? Donc, le truc, il est rentré dedans, il est coincé, vivant. Alors, ça a dû lui mettre une beigne. Hein.
6: Oui, quand même. Parce que
2: à 90 km/h.
4: Ouais.
2: Tu vois, c'est comme quand tu te tapes un gros moustique, ça vous fait ça des fois, oui. Vous êtes sur l'autoroute, c'est ça fait pff, sur ta vitre. Ouais. Tu vois, bah, tu te dis pour le moustique, ça a dû être. Tu imagines le truc, l'insecte en pleine conversation. Ah, non, mais parce qu'en fait, je suis en train de. Ça doit être extrêmement brutal cette fin.
7: J'avais un copain, moi.
2: Alors, je vous présente, je vous le dis tout de suite, le pigeon maintenant, il est considéré comme immortel. Tiens, d'ailleurs, on t'écoute, présente-toi, pigeon.
8: Je suis Duncan MacLeod, né il y a 400 ans dans les hautes terres d'Écosse. Je suis immortel, tout comme une poignée d'élus. Des siècles durant, nous avons attendu l'heure de l'ultime.

Nem fait cette fois-ci son entrée sur la troisième marche du podium du classement du Uber Eats Machine. Belle surprise ou pas, le plat japonais qui fait l'unanimité et qu'on mange partout, le Nem.

0: le lover.
1: Le lover, en chantant Mackie, mec.
2: Et enfin, Sexy Back de Justin Timberlake vient d'être repris. Première place du Uber Eats Machine cette semaine. Le plat est bien français, ça fait couiner les veggies, mais attention, attention, ça va faire plaisir aux viandards. Le numéro 1, c'est le gigot.
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0: Aujourd'hui, c'est un jeudi, c'est le quoi? On est le combien?
1: 3. Le 3.
2: Le 3.
0: Nous sommes le 3 septembre. Ça y est, bon bah voilà, le mois d'août il est terminé, il est plié, les vacances c'est fini, le bronzage, chaque fois qu'on prend une douche, il se barre dans le siphon.
3: Et généralement, je crois que le mois de septembre, c'est un des mois les plus longs.
0: Oui. Ah bon,
3: qui paraît le plus long en fait.
0: Tu bonhomme, enfin, sauf pour les gens qui sont en vacances.
3: Septembre et janvier, c'est les deux mois qui paraissent les plus longs dans l'année.
0: Il y a plein de gens qui se reprennent des week-ends et je vous cache pas que moi-même, je suis en train de regarder pour reprendre des petits samedis, dimanches.
3: Et inconsciemment, quand t'es rentré de vacances, même si t'es rentré, c'était comme si tu commençais déjà le mois de septembre. Des vacances sont finies, t'es le 17 août, mais dans ta tête, t'es déjà le 1er septembre.
1: C'est pour ça qu'il te paraît long.
3: Et c'est pour ça qu'il te paraît long.
0: Tu as raison, aujourd'hui, il va faire.

0: dans ta tête, t'es déjà le 1er septembre.
1: C'est pour ça que ça te paraît long.
0: Et c'est pour ça qu'il te paraît long.
2: Tu as raison. Aujourd'hui, il va faire très très chaud. Quelle sera la ville la plus chaude de France ?
3: 37 degrés du côté de Nîmes, Perpignan, par là.
4: Perpignan, c'est chaud. Perpignan va être la ville la plus chaude de France.
3: Eh oui.
4: Cap d'Agde, t'as encore une bonne raison de se foutre à poil.
2: Oui, bien sûr, ils vont arriver, ils vont dire, bah, nous, on voudrait bien s'habiller. Et regardez, là, la police a fait, oui, non, mais je comprends.
0: Parce que la police aussi, t'as poil. Hein,
2: mais la police, t'as poil, bien sûr. Ils disent, où sont vos papiers ? Bah, d'après vous, bah, oui, mais je comprends. Bah, mettez-moi les menottes, bah, je peux plus les prendre non plus. Ouais, non, mais c'est ça le souci. Mais... Je comprends que ces villes, ils aient une passion pour ça. Oui.
3: Béziers aussi, 37 aujourd'hui.
0: Ah, Béziers. Bah, de toute façon, Béziers, c'est déjà à moitié dans le nom. Hein.
3: Ouais.
0: C'est pour ça que je le dis. Non, je promets.
2: Merci. Voilà. Dans un instant.
5: Il fait chaud quand tu vas à Béziers. À Béziers.
2: Ouais. Merci. Dans un instant, je vous expliquerai comment vous pouvez être riche en récupérant des vieux téléphones. Ah
0: oui.
2: Vous saviez pas ça, vous avez peut-être jeté des trucs, vous allez dire mec, mais je l'avais pas fait venir, j'aurais pu gagner de l'argent. Et dans les champions du monde, c'est avec les perroquets, c'est pénible, bah, je vous présenterai le plus pénible du monde. Bonjour, il est 7h.
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2: Un petit café, un petit chocolat chaud, un petit croustibat le matin. Mmh. Ah, ça c'est si vous aimez manger salé. Voici les news, la météo, on revient juste après.
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7: Bonjour, le soleil sera encore bien gêné par les nuages ce jeudi en Anjou. On fait le point météo dans 2 minutes. Journée portes ouvertes ce jeudi dans les centres AFPA des Pays de la Loire. Au programme découverte des métiers, informations sur les parcours de formation, échange avec les équipes pédagogiques et job dating dédié à l'alternance pour les candidats à la recherche d'une entreprise d'accueil. À Angers, pour mémoire, l'AFPA se situe rue Guillaume Lequeux. Un élevage de canards de longue et jumelles en Anjou confronté à un foyer d'influenza aviaire hautement pathogène. Face à ce premier cas recensé en France depuis plusieurs mois, les autorités ont ordonné l'abattage des 7600 canards de l'exploitation.

blessés. 12 millions d'euros, c'est l'enveloppe que la région Pays de la Loire prévoit de mobiliser pour adapter les élevages au réchauffement climatique. Les contours du dispositif seront présentés mardi prochain. Cette aide doit permettre de financer des aménagements contre la chaleur, alors que les besoins sont estimés à 250 millions d'euros à l'échelle régionale par la profession. L'info ce matin, c'est aussi Emmanuel Macron qui déjeunera ce midi avec le nouveau Premier ministre britannique, Andy Burnham. Il sera question de l'Ukraine et des rapprochements du Royaume-Uni avec la France et le reste de l'UE, 10 ans après le Brexit. Deux hommes au passeport russe identifiés par la police allemande, ils sont soupçonnés d'être

0: En examen et incarcéré, il est accusé d'agression sexuelle et de viol sur 7 mineurs entre 2012 et 2025 dans plusieurs établissements. Le moteur tous chez Uber, le géant américain du VTC, va supprimer environ 10% de ses effectifs, soit 3300 postes, sa plus grande cure d'amaigrissement depuis la pandémie. L'US Open de tennis et Arthur Rinderknecht qui se hisse au troisième tour de la compétition en dominant l'Espagnol Munar. Chez les femmes, la numéro 1 française Diane Parry est éliminée. Du basket, Elu Fab qui s'est imposé hier soir à Londres dans le cadre de matchs de préparation. Et puis la météo, un défilé de nuages et d'éclaircies, davantage de nuages que d'éclaircies, avec des températures quasi identiques, 27 degrés max sous abri cet après.
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0: Du nouveau côté ferroviaire, côté trafic avec l'entreprise ferroviaire privée Velvet qui vient d'obtenir sa licence d'exploitation sur le réseau français. Elle va mettre en place pour mémoire à compter de 2028 des trains sur quatre destinations, Paris-Nantes, Paris-Angers, Paris-Rennes et Paris-Bordeaux. Cette compagnie entrera directement sur ces trajets en concurrence avec la SNCF. Ce sera donc une affaire à suivre.

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2: Rien qui va aujourd'hui. J'ai fait une vidéo, je suis rentré dans l'ascenseur, je dis, on est vendredi.
3: C'est vrai que moi aussi je me crois vendredi.
2: Alors qu'on est jeudi. Non mais rien.
4: Ce matin tu crois qu'on est vendredi.
2: Mais je ne sais pas pourquoi. Ce matin je suis persuadé qu'on est vendredi.
4: Je sais pas.
2: Alors qu'on est encore là demain.
3: Bah oui.
2: Mais je sais. Mais
4: la
2: je...
4: semaine n'est pas terminée.
2: Regardez, je me suis mis dans une petite tenue de golf.
3: Moi
2: alors
3: aussi.
2: Alors que je joue pas au golf. Bon, parce que je pensais qu'on était vendredi.
3: Ah oui.
5: Voilà, Friday Wear.
2: On s'est mis Friday Wear. Bah, je vais acheter un costume 3 pièces Armand Thierry. Ça va, vous êtes en forme. Ça existe encore Armand Thierry? Les costumes Armand Thierry là.
3: Je crois que oui. Chez Noz, oui, je pense.
2: Wow, j'ai vu hier, j'ai vu des. J'avais un dîner hier soir, j'ai vu des marques de costumes que j'avais oubliées.
3: Genre, Ted Lapidus, en fait, ça existe toujours. Ouais. On a toujours, mais c'est dans les solderies ou les trucs comme ça. Mais ça fait 20 ans qu'ils sont en solderie. Je pense qu'ils n'arrivent pas à les écouler.
2: Non, mais c'est un truc de fou. Ted Lapidus, t'as raison. Ça fait
3: ouais.
2: Inhuman, ça n'existe plus cette marque.
4: Quoi?
3: Je connais pas.
4: Non, c'est
3: pas
4: Newman.
2: Mais Newman, il y avait un petit truc, un petit. Ouais. Il y avait New, puis en dessous, il y avait Marne, le petit logo, il était mis sur les pulls. T'avais un petit pull Newman ou un petit jean Newman, c'était pas.
3: Ah oui?
2: T'avais
3: c'était
2: les Mustang.
3: Pour bloquer les routes de ta moto. Non, ça, c'est Newman.
2: Ça allait avec les jeans Mustang. T'avais pas ça non plus? Vous avez... Toutes ces marques ont disparu donc.
3: Non,
6: pas ça derrière moi.
2: Crémieux, il n'y a pas une marque qui s'appelle Daniel Crémieux?
3: Il y avait Marcel Toupouloff. Jean-Jacques Michalon.
2: Vêtements, regarde.
3: Je suis passé
2: hier devant une boutique, Daniel Crémieux. Et je me suis arrêté devant hier soir, mais je me suis dit, mais qui se dit? Ah, j'hésite, je vais peut-être prendre un costume Armand Thierry ou un Daniel Crémieux.
3: Le mannequin, c'est un petit vieux avec une canne.
2: Non, mais t'imagines? C'est quoi ta veste? Daniel Crémieux.
3: Ah. Wow.
5: Ça fait pas rêver.
3: Même hein. Daniel Crémieux, il s'habille pas en Daniel Crémieux.
2: Mais ben alors, vous vous foutez de moi, mais ça existe.
5: Il y a des pubs et tout.
2: Dans l'émission, dans un instant.
4: C'est pas mal, hein.
2: Oui, alors attendez, j'ai pas dit que c'est moche. Je dis que la marque, elle fait pas rêver.
5: Non, le nom.
4: Ah oui, mais c'est pas mal.
2: T'as mis chez qui, Daniel Crémieux? Alors attendez, parce que là, je vous explique un truc. Je viens de rentrer dans le studio, Corentin.
3: T'as galéré.
5: Je suis rincé.
2: J'ai eu la séance de studio la plus éprouvante de sa vie, puisqu'on vous prépare pour 7h30. Soyez là parce que je ne sais pas ce que donnera la drôlerie. Je peux vous dire que l'effort mérite la récompense.
5: T'attends pas à quelque chose.

0: vous qui êtes en couple. Le son des réseaux tout à l'heure va vous parler. La France qui bosse et qui se lève tôt. Vers 7h25, il y aura une infirmière. Vous savez que tous les matins, je sais qu'on cartonne chez les infirmières et l'après-midi, toutes celles et tous ceux qui sont en voiture longtemps, voilà, qui peut-être mettent la radio pour se changer les idées. Et voilà, donc on aura une demoiselle qui représentera toutes les infirmières de France. Le perroquet qui casse les couilles de tout le monde. Je vous le présenterai dans un instant. Vous savez que les gens, si vous avez des voisins qui ont des oiseaux, c'est qui tout double? C'est oui. Où vous avez des oiseaux, bon, voilà, cool, machin. Où vous vivez un enfer.
1: Vous entendez que ça, ouais.
2: Il y en a qui gueulent des oiseaux.
0: Les ménates. Les amis, vous, si, les gens.
3: C'est le truc noir, là.
0: Si vous avez des ménates. Moi, j'avais une voisine qui avait des ménates qui
3: ça
0: parlait.
3: Aussi, ouais.
0: Oh là
3: ouais,
0: là, mais c'est un enfer.
1: Et toi, ta natte, c'est pareil?
0: Moi, j'ai ma natte.
2: Des manates, moi.
0: Et je peux te dire que tes ménates, ça gueule, mais ma natte, quand elle est en. Attention, hein. Quand elle a un truc qui va pas, un truc qui va pas. Nous aurons la villa des animateurs vers la fin de l'heure avec Michel Simet, Serge Lemiteau et Jean-Baptiste Guégan. Ça reviendra sur le retour du pensionnat de Chavagne qui va revenir sur M6. Ça peut être marrant, ça. Ça peut être, ça peut être une bonne idée. En attendant, est-ce que vous avez tous passé une très bonne nuit?
1: Oui.
3: Oui.
0: Vous êtes heureux?
3: Oui. Oui.
0: Est-ce que votre, comment il est votre compte en banque aujourd'hui? Et comment il est?
2: Bah, vous êtes, t'as pas encore réglé les frais, donc
3: il a découvert.
2: J'ose pas y aller.
3: On regarde, j'ose pas regarder.
0: Je m'occupe de vous. Je m'occupe de vous, je fais ça demain matin. Ça peut venir demain matin.
1: Ouais, bon, ouais, de toute façon, ouais.
2: Vous avez entendu, monsieur le banquier?
0: Vous me passez vos banquiers, je leur dirai demain matin. Les virements, c'est demain matin.
4: Ils ont mis la rubalise autour de leur compte en banque. C'est de crime, mec.
0: Non, je vous explique. Un homme en Chine a extrait 191 grammes d'or, ça fait 30 000 dollars, à partir d'anciennes cartes SIM. Vous savez, les cartes SIM, on a tous jeté parce qu'elles ne marchaient plus. Ouais. Son exploit a provoqué un véritable engouement. Des milliers de personnes ont acheté des lots de vieilles cartes SIM, des kits de récupération d'or pour reproduire ça chez eux.
2: Je vais faire ça, moi.
0: Ouais. Ouais. Sauf que, pour avoir 30 000 dollars, il a fallu 2 tonnes de vieilles cartes SIM pour pouvoir extraire l'or de la carte SIM. 2 tonnes, ça fait beaucoup de cartes SIM.
2: Ça fait beaucoup de patience.

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2: Salut à tous, voici les champions du monde de l'actu. Il est 7h13 alors que nous sommes aujourd'hui jeudi. Jeudi parce que ma première story, je rentre dans l'ascenseur vendredi. Non, bah, voilà, Sébastien... Tu peux suivre un petit peu. Notre premier champion, il est à New York. Deux hommes ont été condamnés, et 2 ans de prison pour avoir orchestré des faux accidents de voiture pour escroquer les assurances. C'est-à-dire, le but, il était simple. Il y en a un qui freinait brutalement, l'autre le percutait, et puis il coordonnait la manœuvre depuis
3: c'est
2: un autre
3: malin.
2: Véhicule.
3: C'est malin.
2: C'est très malin, sauf qu'il y a une vidéo qui a fuité sur TikTok. La police s'en

0: Ah ouais, j'ai confondu. Ah, oui, ah ouais. Ouais.
1: Pour le peu qu'il y a un autre perroquet de l'autre côté.
2: Il est là, le bonheur, il est là.
1: Ah là, il paraît que ça rend fou le voisinage.
3: Je m'étonne.
1: C'est énorme quand même. Bon, jusque-là, le perroquet n'a pas été attaqué, mais là, vu que la semaine dernière, Vianney était en tournée, le jour où il va aller dans le coin, il va prendre deux coups de fusil, Vianney. Ah si,
4: oui. Sur Europe 2.
1: Ah, excusez-nous, bah, on croyait que c'était le perroquet. Pardon, 7h15, on revient avec la France qui se lève tôt.
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3: Ça, c'est ce que vous allez entendre dans un instant, les Black Eyed Peas. Pour passer un bon jeudi. Il est énorme, ce titre. C'est Europe 2 que vous écoutez. Merci de vous réveiller avec nous tous les matins dans un instant. Vous n'avez pas pu avoir de place pour Céline Dion. Je vous présenterai une autre papesse de la musique, moins connue, Céline Fion, qui a sorti son album de son côté et qui sera en tournée. Et nous aurons des places à vous offrir pour Céline Fion. Attention, je crois que la production est en cours.
4: Oui,
3: ça a été long, hein.
5: C'est long, j'ai plus de voix.
4: Et il n'en pouvait plus.
5: J'ai pas de mots en fait.
3: Ça va aller, mon grand.
5: Je vais avoir votre avis en direct.
3: T'es un grand.
6: Mais c'est gratuit.
3: T'es un très très grand.
5: Oui.
3: Ça va bien se passer. 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
3: 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Dans la série, nous avons besoin d'eux et nous avons besoin d'elles. Les infirmiers et les infirmières qui passent vous voir. C'est quand on est, tant qu'on n'est pas malade, on s'en rend pas compte.
5: Oui.
3: Mais on est bien content le jour où on a un problème de les voir arriver à la maison, la piqûre, le machin, le truc, les soins.
7: Quand elle passe tôt, des fois, ça pique quand même.
3: Alors attention, elle, c'est peut-être pas son cas. Elle est peut-être infirmière à l'hôpital. On va le savoir tout de suite. Aurélie ?
8: Oui, bonjour.
3: Bonjour, ma petite Aurélie. Alors, on est infirmière quoi, Aurélie ?
8: Moi, je suis infirmière en institut pour personnes porteuses d'handicap.
3: D'accord. Donc, ça veut dire que là, tu gères quoi, toi ?
8: Les personnes, notamment les enfants porteurs d'handicap. Autisme, handicap physique et mental.
3: Wow. Ça, c'est, tu sais que ça fait partie des métiers. Ça, c'est des métiers à vocation.
6: Ah oui.
3: Ça, c'est vraiment, parce que c'est la vocation et pas l'argent qui te guide. Hein. Ça veut dire que tu avais envie, dès plus jeune, de t'occuper comme ça de personnes handicapées ?
8: Non, ça s'est fait un peu progressivement. J'ai été d'abord aide à domicile, après j'ai fait aide-soignante, après auxiliaire puriculture et maintenant infirmière.
3: Bon, bah bravo ma petite Aurélie, t'habites où ?
8: À Brest.
3: Très bien, on embrasse. Ah, qu'est-ce qu'il y a ?
5: Le bout du monde, quoi.
3: C'est vrai que Brest, c'est loin, hein.
5: Même moi qui suis en Bretagne, je trouve ça loin.
6: C'est la ville la plus proche de New York.
3: C'est loin. Vous êtes tranquille en même temps. C'est loin. Il faut un but, quoi. C'est vraiment.
5: La pointe, quoi.
3: Tu peux pas passer par Brest. Faut que t'ailles à Brest. C'est vrai.
6: Y a pas d'escale à Brest.
3: Nantes, tu peux passer par Nantes. Tu vois, il y a des endroits comme ça, tu passes.
9: C'est vrai que si tu passes par Brest, t'as fait un gros détour.
6: Ton GPS, il te dit, mais t'es con.
3: Aurélie, voici les questions. Qu'est-ce qu'une posologie ? C'est une sieste à la maison.
9: Une pause au logis.
6: Ah, bah oui, au logis.

des zones de protection et de surveillance ont été instaurées autour de l'exploitation par la préfecture du Maine-et-Loire. Les 7600 canards présents sur le site ont quant à eux été abattus. La région Pays de la Loire s'apprête à débloquer 12 millions d'euros pour aider les éleveurs à faire face aux épisodes de forte chaleur. Le dispositif qui sera présenté mardi prendra la forme d'un appel à projet ouvert en 2026. Il permettra de financer des équipements comme la ventilation, la brumisation ou encore les systèmes d'ombrage dans les élevages. L'info ce matin, c'est aussi les vagues de chaleur qui ne sont pas sans conséquences pour les finances publiques. Selon les calculs de Bercy, les canicules estivales et la sécheresse vont

0: Connaître, enfin, je vous connaissais déjà, mais qui m'a dit que vous étiez revenu l'année dernière. Et depuis, bah, je vous écoute tous les jours et elle aussi.
1: Ah bah c'est top. Merci, merci, merci, merci. Bon, dans le sondage Médiamétrie, c'est dommage, Israël, c'est loin, c'est pas compté dedans.
2: Non.
1: C'est pas compté dedans. Voilà, mais si, bah enfin, merci de nous écouter.
3: Il y en a qui, tout le monde n'est pas forcément en courant. Là, sur Twitch, on me dit, il y a Jiraya Sensei qui me dit, bordel, je dois vivre dans une grotte, je savais même pas que vous étiez là. Gros kiff de te réentendre.
1: Mais parce qu'il y a plein de gens qui, bah, soyons honnêtes, qui écoutent moins ou les rades médias traditionnels. Je pense qu'on a fait revenir des auditeurs et des auditrices à la radio.
4: Oui, puis quand t'habites à l'autre bout du monde, t'as pas les infos tout de suite.
1: Non, mais il y a des gens en France qui ont leurs infos tout de suite. Regardez Céline Dion, vous avez vu, quand ils lui ont posé la question, qu'est-ce que vous pensez du drame
3: Népal,
1: qui s'est passé au Népal, elle est pas au courant.
2: Je sais pas, j'y suis pas allé, mais il faut que j'y aille.
1: Ah là,
2: ouais,
1: salut.
2: Ah ouais, elle est connectée, ouais. Ah, il faudra que j'y aille.
1: Je vais aller chanter là-dedans. Non, c'est pas pour ça, s'il y a eu un drame. Un drame. C'est donc solo. Je suis pas au courant.
4: Ah ouais.
1: Je suis pas au courant. Elle n'était pas au courant de ce qui s'est passé. Ah mais c'est parce qu'il n'y a pas la télé dans l'hôtel où elle est.
5: Mais vous faites un concert, Céline Le Doute. Pardon. Je ne suis pas au courant.
1: Au Népal? Non. À Paris? Je sais pas.
3: Là, c'est répète aujourd'hui, normalement. Ça commence aujourd'hui, c'est répétition. Ouais.
1: Ouais. Voilà,
2: mollo,
1: hein.
2: Mollo.
1: Et les gars, pas plus d'une chanson. Tranquille.
5: Laissez pas traîner les câbles. Hein.
1: Et nous cassez pas la machine. Hein. Dans un instant, nous aurons. Qu'est-ce qu'on écoutera? On aura Free Sky. C'est ce que j'adore ce titre.
2: Quoi?
1: Free Sky. Il y aura Dua Lipa avant 8h. Tiens, j'ai une info à 8h qui va vous plaire. Si vous voulez devenir aussi riche qu'Elon Musk, on a fait un petit calcul.
4: D'accord.
1: Des économies qu'il faudrait faire pour devenir presque aussi riche qu'Elon Musk. Ouais.
2: Presque.
1: C'est possible. Je vous expliquerai tout ça dans un instant. Je vous honorerai pas non plus le son des réseaux, spécial couple. Voilà, il y a des trucs magiques qui s'échangent sur Insta ou TikTok. Et la Villa des animateurs reviendra sur le pensionnat de Chavagne qui va revenir à la télévision sur M6.
2: Ça, je vais regarder.
1: Ces jeunes à qui on enlève les téléphones portables et tout, on les fait revenir comme si on était dans les années 50.
4: Ouais.
1: 50-60 avec la dureté de l'époque et les engueulades. Ouais. Comment il me parle, gros?
5: Le stylo plume et tout.
1: Ah, ça va être un grand moment. Écrire au stylo plume, déjà écrire.
5: Oui, déjà. Ouais.
1: Déjà, je peux te dire que ça va être un grand moment. La Villa des animateurs, il y aura, pour en parler tout à l'heure, il y aura Michel Simès qui sera là, Serge Lemiteau, Jonathan Cohen et Jean-Baptiste Guégan, le sosie vocal. Ah,
2: joli.
1: Alors, en parlant de sosie vocal, vous le savez, Céline Dion, tout est à guichet fermé. Alors, ça ne veut pas dire qu'il n'y a pas de place. Il y aura toujours des gens qui revendront des places au dernier moment. Ça,
2: très cher.
1: Ça se trouve toujours. Mais évidemment, ils vont tenter très cher. Céline Dion va commencer une série de 15 concerts. Oui, mais si vous n'avez pas eu à cette place. Ou si par exemple Céline Dion ne va pas à bout de ses 16 concerts, eh bien la prod a prévu une chanteuse de secours.
2: Ah.
1: Oui, elle a été Miss Boulazac. Si elle a gagné, elle a été sosie officielle de Céline Dion.

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14: Salut! Taren et you, Dua Lipa arrive. J'aurai également une info dans un instant. La bamboche, c'est fini. Arrêts de travail dans tous les sens, c'est terminé. Voilà, fini la complaisance. Et vous m'en mettez pour un petit mois, docteur, et puis allez, on y va, on en remet un petit peu. C'est encore plus surveillé, j'ai l'impression que là, ça y est, là.
15: Ouais, mais il y a eu des abus aussi, hein.
16: Ouais, oui. Ouais.
14: Je suis un petit peu d'accord. Avec cette mode du burn-out.
15: Ouais.
14: Parce que le burn-out, c'est...
15: Ça ne veut rien dire, c'est excuse tout.
14: Le burn-out, c'est comme le mal au dos. Mal de dos, c'est invérifiable, le mal de dos. C'est-à-dire, tu peux dire, j'ai une terrible douleur au dos, je peux pas vérifier.
15: Bah, un peu

0: bonjour Jean-Baptiste.
1: Salut.
2: Choisis vocal de Johnny.
1: Changez, c'est le oui. Choisis vocal.
0: Ah, Johnny.
1: J'ai entendu que vous parliez d'école et.
0: C'est ça.
1: Et ma matière préférée, c'était la SVT. Parce que.
2: Ah ouais?
1: J'adorais m'intéresser aux animaux. J'arrivais même à dominer la météo en Bretagne grâce au goéland de Perros-Guirec.
0: Comment ça se passait ça?
1: Parce que si le goéland se gratte le gland, il fera mauvais temps. Ah. Et si le goéland se gratte le cul, il fera pas beau non plus.
3: Ah, ouais,
1: en Bretagne, c'est simple, parce que c'est les

L'encadrement va être plus strict à partir de ce 1er septembre sur les arrêts de travail. Fini la rigolade, fini. La première prescription d'un arrêt de travail maintenant est désormais limitée à un mois, c'est officiel. Pour un renouvellement, le plafond est limité à 2 mois. C'est pour éviter les trucs qui durent trop longtemps.

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2: Mon WhatsApp 06 33 11 32 11 pour nous laisser les vocaux, nous dire un petit bonjour, les news et ensuite on appellera le président. Météo aussi.
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3: Bonjour, et les nuages qui vont garder l'avantage dans le ciel angevin aujourd'hui. On reparle du temps dans un instant. Rendez-vous déjà ce jeudi dans les centres AFPA des Pays de la Loire pour commencer avec des portes ouvertes qui y sont organisées et qui permettront aux personnes en recherche d'emploi, de qualification ou de reconversion de découvrir les formations proposées dans les secteurs qui recrutent. Des rencontres avec des entreprises partenaires seront d'ailleurs organisées autour de l'alternance. Rendez-vous à Angers, rue Guillaume Lequeux. Un premier foyer de grippe aviaire en France depuis plusieurs mois. Un élevage de canards de longue et jumelle tout près de chez nous est touché par le virus depuis le début de la semaine. La préfecture du Maine-et-Loire a immédiatement mis en place des restrictions dans un périmètre allant jusqu'à 10 km autour de l'exploitation touchée. Les mouvements de volailles sont interdits, la surveillance sanitaire renforcée. Après un été 2026 marqué par une surmortalité animale inédite dans les élevages, la région Pays de la Loire prépare une réponse. Mardi prochain, elle détaillera un dispositif de soutien doté de 12 millions d'euros. Objectif, aider les exploitations à s'équiper contre les

0: dispositif de soutien doté de 12 millions d'euros. Objectif, aider les exploitations à s'équiper contre les fortes chaleurs et à mieux protéger les animaux lors des prochaines canicules. L'info ce matin, c'est aussi la France qui a assez de gaz pour passer l'hiver. Déclaration de la présidente de la Commission de régulation de l'énergie, Emmanuel Wargon. On en est à 71% de remplissage des stockages. Objectif, atteindre 85% d'ici la fin de l'automne. La FNSEA proteste contre le report de quelques jours des annonces du gouvernement pour soutenir l'agriculture. Le plan d'urgence devait être annoncé aujourd'hui, mais le ministère de l'Agriculture explique avoir besoin d'un peu plus de temps pour les concertations avec les autres ministères. Le président de la coordination rurale sera quant à lui jugé aujourd'hui à Auch dans le Gers pour provocation publique à commettre un crime ou un délit. Bertrand Venteau avait appelé, je cite, à faire la peau aux écolos. La numéro 1 française Diane Paris, éliminée dès le deuxième tour de l'US Open de tennis. Chez les hommes, Arthur Rinderknecht et Benjamin Bonzi passent au tour suivant. En basket, un match de préparation hier soir pour les Angevines de l'UFAB qui se sont imposés à Landerneau. Et puis un temps sec mais à dominante nuageuse ce jeudi en Anjou, avec davantage de nuages que d'éclaircies, jusqu'à 27 degrés à l'ombre et 17 degrés en moyenne actuellement dans le département.
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0: Du nouveau sur le rail avec l'entreprise ferroviaire privée Velvet qui vient d'obtenir sa licence d'exploitation sur le réseau français. Elle va mettre en place à compter de 2028 des trains sur quatre destinations, Paris-Nantes, Paris-Angers, Paris-Rennes et Paris-Bordeaux. Elle entrera donc directement sur ces trajets en concurrence avec la SNCF. Ce sera donc une affaire à suivre.

0: reçu un message d'une dame qui s'est trompée.
1: Oui. Vous avez, ah, nous un avait... message à François, oui, cherché à François.
0: Merci, elle nous a écrit sur mon WhatsApp, elle s'était trompée cette dame.
2: Bonjour François, je pense que c'est toi, je ne cesse de penser à toi, je t'embrasse Audrey.
0: Alors,
1: ah ouais.
0: Pourtant nous avions dit Audrey, vous êtes trompée de numéro Audrey. Eh bien Audrey a relaissé un message.
3: Ah ouais, beau prénom Audrey.
2: Coucou François, j'attends ton petit mot et ben j'attends. Voilà, bisous.
0: Je t'ai envoyé une petite anode.
1: Ah ouais.
4: Je pense que le troisième message, il va être beaucoup moins gentil.
0: Ah ben, écoute,
1: on va suivre ça.
0: Bonjour François, c'est André. Je vois que tu ne réponds toujours pas. Je t'ai envoyé une photo de moi nue devant.

0: petite souffle.
1: Ça va très bien.
0: Est-ce que tu as passé une bonne nuit? Est-ce que tu as bien dormi?
1: Cette
0: mieux
1: nuit, ça a été mieux. Mais j'étais tellement fatiguée que...
0: Couché à quelle heure?
1: 22h30, 23h.
0: Elle attend sa petite série Foda qui va sortir.
1: Eh oui, j'attends
0: c'est,
1: que ça.
0: C'est quand?
1: C'est le 8 septembre.
0: Et, pff, moi, je suis pareil, je suis au taquet.
1: Parce qu'il n'y a pas grand-chose, là, je trouve, moi, sur... sur les plateformes.
2: Ça dépend des plateformes. En ce moment, Netflix est pourri.
1: D'accord. Ouais, il y a rien.
2: Mais Canal, c'est pas mal. Moi, j'adore Apple TV. Que tu as, c'est sur dispo sur Canal+.
0: Bien sûr.
2: Évidemment.
0: Allez, il va bien, lui.
2: Ouais, ça va.
0: Il va mieux. Corentin va bien.
3: Très bien, en pleine forme.
0: On embrasse tous les journalistes de France qui font l'info et la météo. On embrasse Cédric Lecor.
4: Salut.
0: Bon, Cédric.
4: Ça va bien.
0: Je vois bien. Ouais. Il est beau. C'est beau ce petit t-shirt patriote
4: de
0: blanc rouge.
1: Le coq sportif.
4: En fait, c'est un petit t-shirt sportif. J'ai acheté au moment des JO.
0: Ah oui, enfin, excusez-moi.
5: Il te tarde 2027, toi.
0: Pouvez sortir.
1: Pour qui tu votes? 2027,
0: on a une idée.
2: Vous voyez les raccourcis? Vous êtes les premiers à gueuler et vous êtes les premiers à le faire.
0: Mais je dis rien, je dis qu'il a un petit t-shirt bleu-blanc-rouge.
2: Quelqu'un a un t-shirt bleu-blanc-rouge.
0: Je trouve ça très beau.
2: Vous partez dans les dérives, là.
1: Bah, il est patriote, c'est bien.
2: Voilà.
0: Et bah oui, bah c'est évidemment parce qu'il a une voiture avec sur le capot marqué Zemmour vite que ça a un rapport.
2: Ouais, vraiment, les raccourcis.
0: Mais les raccourcis,
1: il faut être fier de son drapeau.
4: Exactement.
0: C'est vrai, en plus, c'est vrai. Alors, ça, c'est vrai que c'est un truc
1: mais
0: assez marrant.
1: Oui,
0: aux États-Unis, tu mets ton drapeau, c'est normal. L'Algérien, il a son drapeau, il en est fier, c'est normal.
5: Le Portugal,
0: il a son drapeau, c'est normal. Le Français, s'il sort son drapeau, t'es un facho, toi.
1: Ah ouais, ça c'est ouf,
0: toi t'es un facho. Bah non, ça, tu peux aimer ton pays.

0: travailler, nous fait un bisou. Ça va, Brigitte? Ça a parlé de quoi ce matin à la télé? Ça me concerne ou pas?
1: Les compléments alimentaires.
0: J'ai entendu dire que les compléments alimentaires, fallait faire gaffe parce qu'on en mange, on bouffe le plastique avec.
1: On a l'impression que plus égale mieux. Ben non. Pas dans tous les domaines.
0: Alors moi, j'ai des copains et des copines. Le matin, elles te sortent une plâtrée de compléments alimentaires. D'abord, je ne sais même pas comment tu peux avaler des médicaments aussi gros, parce qu'il y a un moment au bout du troisième. Ouais. Et en fait, tu manges plein de plastiques.
2: Bah, il faut l'enlever en...
3: Oui, mais c'est pas ça le principal, oui, c'est que tu manges du vide apparemment, c'est ça.
2: Il faut l'enlever en
1: emballage. On n'est pas obligé de manger la boîte non plus.
3: Voilà. Voilà. Ah, mais t'étais con. Non, mais

0: Ce conseil, ce conseil médical était totalement bénévole parce que j'ai pas ma carte.
1: Bien sûr. Ah, ouais.
2: Merci.
0: J'ai pas ma carte vitale. Je t'embrasse fort. Bisous. Restez avec nous dans un instant. Nous serons de retour parce que nous avons des nouvelles de notre président. Alors notre président s'est rendu compte d'un truc. Et alors ça c'est la déclaration de fin de mandat. On s'est tous fait déborder par les téléphones portables et on est happé et on passe beaucoup de temps sur les écrans. Ouais. Ça, il fallait bien 10 ans pour s'en rendre compte.
3: Ouais, ouais.
0: C'est vrai, personne ne s'en était rendu compte. C'est une belle conclusion.
4: C'est ça parce le bilan de son mandat ?
0: En tout cas, sur le téléphone, c'est la conclusion. C'est qu'on passe tous beaucoup trop de temps dessus. Dans un instant, si vous êtes d'accord, j'appellerai le président parce que j'ai envie de lui passer un petit coup de fil qu'on appelle l'Élysée. Vous avez le numéro de téléphone dans la foulée aussi. Je vais payer votre loyer. On fait comment pour jouer Stouff ?
4: On envoie un SMS au 7-12-13 et on met bien loyer LOYER au début de son message.
0: Le top de Stouff à 8h30, ça sera.
4: Ça sera les petits mensonges qu'on se dit en couple.
0: Restez avec nous, c'est Europe 2, à tout de suite.
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0: c'est dans votre poche. Vous voulez que je vous offre le montant de votre loyer ou le remboursement de votre crédit? C'est simple, vous envoyez loyer, L-O-Y-E-R, au 7 12 13. Et là, je vous appelle dans moins de 5 minutes. Je vous dis bonjour. Quelle est la seule radio qui paie votre loyer? Vous me répondez.
1: Alors,
0: et bim, c'est gagné. Emmanuel Macron a dit, on s'est tous fait déborder par les téléphones portables.
2: Bah oui. Et il l'a pas dit n'importe où en plus.
0: Ah oui, oui, il s'est rendu au lycée Chaptal d'abord. Hein. Il a rencontré une classe de seconde. Il a présenté le dispositif sans portable et après avoir déjeuné au réfectoire de l'établissement, il s'est rendu sur le site de demande la faculté d'éducation de Montpellier.
3: Et il a mangé la cantoche ?
0: Ouais, il a mangé la cantine. Ouais. Ah ouais, bah oui. Ah, on l'a pas revu après le lendemain, mais appelez-le au bureau, le président, tiens, on va voir un petit peu.
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5: Qu'est-ce qui m'arrive aujourd'hui? Je suis amoureux de ma femme. Non, je déconne, je kiffe ma secrétaire.
0: Oh, oh, allô?
5: Comment allez-vous, mes petits loulous d'Europe 2?
0: Ah, monsieur le Président, on espère que Brigitte nous écoute pas, hein, parce que c'est une blague quand même. Hein.
5: Oh, vous savez, mon Coé,
0: ouais.
5: À cette heure-ci, les sonotones sont encore sur la table de nuit. Brigitte, faut se réveiller, là. T'as pas préparé mon bal de choc à pic? Je lui ai envoyé un SMS, pour être sûr, ce sera plus simple.
0: Oui, c'est mieux. Ouais, tiens, en parlant d'SMS, d'ailleurs, on voulait parler de portable avec vous, vous savez, le portable à l'école.
5: Exactement. Je me suis rendu dans un lycée dans l'Hérault.
0: Oui.
5: Pour expliquer l'interdiction du téléphone portable.
0: Oui.
5: Eh bien, je vais vous avouer que tous les étudiants...
0: Vous ont écouté ?
5: En avaient rien à foutre.
0: D'accord.
5: Mais clairement, j'avais l'impression... d'être la femme de Pietre quand elle lui raconte sa journée. J'étais là, mais personne ne m'écoutait.
2: Ah ouais.
5: Donc je me suis barré.
0: Ouais.
5: Démerdez-vous les mioches, ça va être moins drôle quand on les verra résoudre le théorème de Pythagore avec Candy Crush.
0: Mais oui, on est d'accord. Et il paraît que vous avez même mangé à la cantine, c'est ce qu'on a dit il y a deux minutes, à la cantine de l'école, c'est vrai?
5: Absolument.
0: Wow.
5: Et franchement, pour être tout à fait honnête avec vous,
0: oui.
5: Eh bien c'est dégueulasse.
0: D'accord.
5: Voilà, je vous le dis, la cantine c'est dégueulasse.
0: Ah bon.
5: Par contre... J'ai croisé Monsieur Pascal Pro piquer des merguez en toute décontraction.
0: Bon.
5: Il arrête d'en piquer à la cantine de la Gardère. Sinon, mettre banni de cantine si ça continue. On est en pénurie de merguez dans le pays, ça devient grave.
0: Mais je suis d'accord. Mais sinon, vous n'aimez pas la cantine, pas votre truc.
5: Pour moi, ce n'est pas une vraie cantine.
0: Ah.
5: Parce que la vraie cantine, celle où j'ai rencontré Brigitte, il y avait des friands.
2: Ouais.
5: De la Macédoine enroulée dans du jambon.
0: Oh, ouais.
5: Il y avait... le burger brûlant au milieu et tout le reste autour congelé.
0: C'est vrai.
5: Le pamplemousse sucré.
2: Oh, ah ouais.
5: Qu'est-ce que c'était dégueulasse.
0: C'est vrai.
5: Mais c'était bien. C'était la cantine d'avant.
0: C'est vrai.
5: Et comme on le dit, c'était mieux avant.
0: C'est vrai, ce délire de vouloir faire manger à tout prix du pamplemousse aux enfants.
6: Avec du sucre.
0: Je suis d'accord avec vous, monsieur le président. Mais alors là, on parlait de portable, en fait. C'est ça que je...
5: Eh bien, moi aussi.
0: Ah.
5: Ah, et en plus, je suis en vibreur. Allez, bonne journée à tous sur Europe 2. Pas de radio.
0: Allez.
5: Et ça, c'est un mail.
0: Ah, d'accord.
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0: 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Le loyer arrive dans deux minutes.
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0: C'est chez vous que je vais aller. Ah, dans un instant. Ça, ça fait du bien. Ça, t'est un jeudi matin. Tu es dans ta voiture. On t'annonce 10, 15, 20 km de bouchons devant toi. Ça pourrait être une mauvaise nouvelle, mais non, parce qu'il y a Carrie Ann Jepsen qui arrive. Ah. Et là, t'es crazy. C'est comme moi, si vous ne connaissez pas les paroles, bah c'est pas grave. Le top de Stouff à 8h30, on sera sur quoi, Stouff?
1: Oui, sur les mensonges qu'on se dit en couple. Ou qu'on fait.
0: Alors,
1: vous n'avez jamais menti.
2: Tu vas te sentir tout seul là.
1: Non, vous êtes très honnête.
0: Je vais te dire, tu vas te sentir toute seule au milieu de l'Atlantique avec des rames.
1: Bah, voilà. Tu vas me dire si dans quelques points tu te reconnais ou pas.
0: Mais mensonge, jamais.
1: Si tu l'as déjà fait ou pas, jamais.
2: De toute façon, on n'aura rien, nous.
1: Hein. Genre, c'est que les femmes qui ont des petits secrets, quoi.
2: Oui.
1: Ah ouais.
3: On aura la pression de nos avocats.
0: Voilà. Ah mais Stouff, vraiment, alors là.
1: D'accord, j'y crois pas. Déjà rien que là.
0: Et moins grosse tête. Avant 9h tout à l'heure, il y aura les bâtards du jour. Une affaire sur une femme de ménage. Nous on embrasse notre Fofana qui est notre femme de ménage.
3: Bisous Fof.
0: On lui fait un gros bisou. Je l'ai vu là tout à l'heure. Elle est arrivée, bam, elle a embarqué 4 pains au chocolat.
3: Elle a le droit.
0: Notre Fofana, elle a le droit.
3: Ouais.
0: Je lutte contre les autres qui viennent piquer des pains.
4: Ouais. D'ailleurs, tu les as pas rameutés les pains au chocolat. Ça se trouve, on y en a plus.
0: Ma Fofana, c'est ma Fofana, elle fait ce qu'elle veut. Si elle veut engloutir les fruits, les légumes, elle mange ce qu'elle veut, elle fait ce qu'elle veut. C'est une femme qui travaille, qui se lève tôt.
2: Ouais, par contre, j'ai vu qu'elle les revendait aux autres.
0: Eh ben, c'est raison. Elle a raison. Si elle peut se faire un petit bénéf, qu'est-ce qu'il y aura?
3: Ah, il en reste un.
0: Il reste un pain au chocolat.
1: Mais non.
0: Allez, j'appelle quelqu'un pour le loyer.
1: Il y en avait 6 là tout à l'heure.
0: Une grande main, Fofana. Attention, hein.
5: Oui, allô?
0: Oui, bonjour, Elodie.
5: C'est pas vrai, Coé.
0: Ah, oh, bah alors attendez, la question elle va être dingue alors. Elodie, bonjour, Elodie. Quelle est la seule radio qui paie ton loyer, Elodie?
5: Europe 2.
0: Allez, voilà, ça c'est évacué. Voilà, ça c'est bon. Ça va, Elodie?
5: Oh purée, oui.
0: Alors, moi je te présente toute l'équipe. Hein. Il y a Stouff, il y a Pietre, Quentin, Vito, Elodie. Bienvenue sur Europe 2. Elodie, où est-ce que tu habites?
5: J'habite à Toulouse.
0: Très bien, ça, très bien. Vous avez dû avoir des petites chaleurs, vous, cet été, non?
5: Ouais, il a fait bien chaud. Et encore aussi. Et aujourd'hui aussi.
0: Ben, et c'est ce que j'allais vous dire. Aujourd'hui et demain, avec la petite montée des températures, à mon avis, vous allez encore avoir chaud.
3: Ouais.
0: J'ai vu Toulouse, Perpignan, toute la partie sud et sud-est. Là, il va faire très très chaud. Qu'est-ce que tu fais dans la vie?
5: Ben, je travaille au laboratoire départemental, agent de réception.
0: D'accord, ça se passe bien?
5: Ça va, impeccable. Super.
0: Donc, c'est toi qui es en contact avec les clients?
5: Oui, avec les clients, les échantillons. On fait les analyses d'eau et les analyses pour la rage aussi.
0: Pour la rage? C'est-à-dire que tu as des clients qui arrivent et qui disent « je pense que j'ai la rage ».
4: Il y a encore le scorbut à Toulouse.
5: Non.
2: Ça, c'est la peste noire.

0: Dans un instant, le top de Stouff. Y a-t-il des fois des gens qui mentent dans les couples? Oh là là, mais ça c'est un cliché. Les couples peuvent lire l'un dans l'autre comme un livre ouvert.
1: Mais évidemment.
0: Dans un instant,
2: il y aura des pages.
0: Ouais, des fois, oui.
1: Surtout quand tu ouvres le téléphone.
0: Il y aura. Oh là, et pourquoi tout de suite Bubérique ça dans un instant arrive avec Faceless. Il y aura les moins grosses têtes avec de la culture. Ah, il va y avoir Anastasia avant.
2: Ah, le titre, celui qu'on aime bien.
0: Je crois que c'est ça.
3: Allez, ma chaleur.
0: Vérifier.
1: Ouais. Non, c'est pas celui-là qu'ils aiment bien.
0: Tu peux aller plus bas? Tu peux aller plus bas?
2: Ah, non, c'est Aïmata Love, ouais.
1: Ah, mais c'est pas celui-là. Celui-là.
0: Pas celui-là qu'on préfère.
3: Non. Ils veulent l'autre.
2: On veut l'autre.
0: Je voudrais l'autre.
2: Ah, Left Outside Alone.
0: Ouais. Oui, sinon, je vais faire une manifestation seule dans le couloir si j'ai pas l'autre. 8h30.
2: Voir si j'ai le disque.
0: Les deux.
3: On veut l'autre.
0: Quel ringard. Voir si j'ai le disque. Allez, vous restez avec nous. Les news, la météo.
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5: Bonjour, 8h30 et le soleil qui restera encore un peu en retrait ce jeudi au-dessus de l'Anjou. La météo à la fin de ce flash. Journée portes ouvertes aujourd'hui dans les centres AFPA des Pays de la Loire. Au programme découverte des métiers, information sur

0: de préparation, et ce sur un score assez large. Tout de suite, c'est la météo.
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0: Et un défilé de nuages et d'éclaircies au menu du jour en Anjou, avec un avantage aux nuages. Surtout ce matin, défilé poussé par un vent modéré d'ouest, peu d'évolution côté mercure, 27 degrés max. 18 pour l'instant, rue Montesquieu à Angers. Le soleil reprendra l'avantage plus nettement demain et prédominera sur les nuages dès le matin. Ce vendredi sera chaud également, avec côté température sur la journée sous abri de 16 à 29 degrés.

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1: C'est Europe 2 que vous écoutez, vous nous laissez des messages au 06 33 11 32 11 aujourd'hui, contrairement à ce que j'ai dit sur la vidéo, parce que je suis arrivé, je me suis vu avec une petite tenue là, de golfeur dans l'ascenseur, je me suis dit tout de suite on est vendredi, tout le monde me reprend, c'est jeudi, on n'est pas vendredi. C'est vrai, nous sommes jeudi, nous sommes le 3 septembre, petit message.
2: Salut Chloé, salut toute l'équipe. Écoutez, je pars travailler, je m'appelle Héloïse, je suis de Dieppe. Et autant que je ne mettrai pas 1000 balles pour aller voir Céline Dion, parce qu'on n'est pas sûr qu'elle assure tous ses concerts. Ouais. Mais alors par contre, pour Céline Fion, je vous jure, je suis prête à faire un crédit sur 25 ans tellement que vous m'avez fait rire. Continuez comme ça, vous êtes notre rayon de soleil. Je vous fais des gros bisous à tous.
1: Alors effectivement, si vous venez d'arriver sur Europe 2, vous avez raté Céline Fion.

0: Et tout ce que tu veux.
1: C'est l'antre du diable, quoi. C'est,
2: oui, c'est ça.
1: Il y a tous les vis.
2: Ouais, c'est le diable, il a une salle d'attente. C'est à Pattaya.
0: Ouais, c'est ça.
2: Voilà.
0: Ouais.
2: Et il est à côté, il prend des notes. Il dit, ouais, d'accord. Donc, alors, il est parti avec trois nanas, dont une avec un zizi. D'accord. Et il a pris, d'accord, bah, je note. Bah, vous mettez le dossier de Michel de côté. D'accord, il a craqué, Michel. Il a tenu 2 minutes. Il a tenu 2 minutes. Non, mais c'est ça. C'est que c'est l'endroit où le monde entier.
3: Ouais. Ah oui.
2: Et puis, c'est pas cher. Voilà, donc.
3: Ouais. Non, mais ils vont jamais remonter sur le bateau.
2: Bon, crois. Enfin, ça, c'est peut-être un cliché.
3: Ouais, ouais,
2: peut-être pas de quoi s'emballer non plus. C'est une escale pour les Américains comme les autres. Hein.
3: Ah, mais... non, c'est pas pardon, ça, j'ai bien effacé le fichier.
2: Oh, ah, non, c'est bien dommage.
0: Oh là là là là, oh, un dossier ouais. Pour le, oh, le coco lantin, ça.
2: Vous me mettez, vous me notez ça, s'il vous plaît. 8h37, jeudi 3 septembre, le réalisateur de cette émission efface le fichier extrêmement drôle.
3: Parce qu'il ne trouvait pas ça très drôle.
2: Voilà, qui était le point d'orgue de cette information.
4: C'était la chute.
2: C'était la chute. Hein, c'était la chute.
4: Comment on l'appelle T'as tout, t'as tout niqué, Vito.
2: Alors il a trouvé.
3: Bah, trouve une chute, vas-y. Ah, on t'attend.
2: Alors, on t'attend.
0: Je l'ai.
2: C'est
0: bon, c'est bon, c'est bon. Je vais faire flinguer le rythme, ce sera moins drôle, forcément.
2: Je disais, on va le reprendre, on va tenter de raccrocher les wagons. Je disais, c'est une destination comme les autres, faut se calmer.
5: Bienvenue sur Inshallah Airlines. Notre température sera de 35 degrés à notre arrivée à Pattaya.
1: Ah, vous voyez, c'était pas ouf.
2: C'est vrai qu'avec une minute de retard, c'est pas ouf. C'est vrai que c'est pas ouf. Je suis d'accord avec toi. Non, de toute façon, on était pas ouf non plus. Donc, allez, c'est ouf le top.
4: Oui, on va parler des petits mensonges qu'on se dit entre conjoints. On va pas parler évidemment des 5 minutes de retard parce que ça, à chaque fois, c'est un mensonge. Que ce soit
2: je suis là dans 5 minutes.
4: Oui.
2: Ah, oh, celui-là, j'utilise.
4: Messieurs
2: tout le temps.
4: Ou mesdames, oui, on le dit tout le temps et en fait, on n'est jamais là dans 5 minutes. On a le, par exemple, le t'inquiète pas, j'en ai pas eu pour trop cher. J'ai pas trop dépensé. On minimise beaucoup sur l'argent quand on est en couple. Ouais. On ne peut pas dire à l'autre si on a fait une grosse dépense, que ce soit vous, peut-être pour un objet technologique.

0: ça va. Et en fait, vous êtes enfilé du domac. Et le sac, vous les avez planqués, mais pas dans la poubelle à la maison. Non. Dans la poubelle à l'extérieur. Domac, chinois.
1: Ça sent le vécu, ça.
2: Moi, je suis prêt à aller. 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
4: Dans un instant, il y aura une...

0: restituer des rouleaux de papier toilette. La Haute Cour de justice de Catalogne a confirmé ce licenciement, la déboutant de son recours en disant que c'était un vol.
1: Et n'importe quoi.
2: Bon, ouais, c'est honteux ça.
0: Ah ouais, bon, après 6 rouleaux de PQ pour essuyer un vomi de Yorkshire, c'est beaucoup. Oui, et oui. Manger quoi le puits de bulle? Ah, attendez, on me dit qu'on a le témoignage du chien, oui.
3: Qu'est-ce qu'il y a? Vous êtes malade en voiture?
4: Non, c'est parce que quand je suis content, je vomis.
0: Ah oui, d'accord. C'est vrai que 6 rouleaux pour un vomi de Yorkshire. Allez, il est 9h moins le quart.
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0: Du pi, il va rajouter du piment. Sinon, ça. Voilà, non, mais faut. Voilà, mais prenez les recettes en entier, sinon on n'y arrive pas. Allez, la culture est là.
1: Europe 2, il est 8h52 et tout de suite, c'est l'heure des moins grosses têtes avec Philippe Bouvard.
2: Eh bien. Bonjour à tous et bonjour à toutes. Croyez que vous alliez être débarrassé de moi? Eh bien non.
3: On est content de vous avoir.
2: Je ne suis plus qu'ici les moins grosses têtes avec aujourd'hui. Au lendemain de la journée mondiale des barbus, eh ben j'ai que des barbus autour de la table. Stouf, piètre.

0: Dans les années 50, à la télévision, comment on faisait pour entraîner les sportifs? Eh bien oui, le pinard était la base d'un bon sportif. Vous aurez tout ça dans un instant. Et justement, le nouveauté qui met en forme, qui cartonne au Japon, je vous en parle dans un instant. C'est Europe 2.
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0: Et dans deux minutes, il sera déjà 9h du matin.
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2: Bonjour, il est 9h.
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2: L'heure de vous souhaiter une bonne journée, un bon jeudi. Nous sommes le 3 septembre. Merci à vous tous de nous écouter. Les news et la météo tout de suite.
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3: Bonjour, il est 9h et plus de nuages que d'éclaircies en Anjou ce jeudi. La météo dans un instant. Les centres AFPA des Pays de la Loire ouvrent leurs portes aujourd'hui. Cela concerne le centre Angevin situé rue Guillaume-Lequeux. Le public pourra découvrir les métiers proposés, s'informer sur les formations disponibles, échanger avec des formateurs et des stagiaires. Des job dating dédiés à l'alternance seront également organisés afin de mettre en relation les candidats et les entreprises qui recrutent. La grippe aviaire réapparaît en France. Un foyer d'influenza aviaire hautement pathogène a été détecté dans un élevage de canards à Longuejumelles en Maine-et-Loire. Pour éviter la propagation du virus, des zones de protection et de surveillance ont été instaurées autour de l'exploitation. Les 7600 canards présents sur le site ont été abattus. La région Pays de la Loire s'apprête à débloquer 12 millions d'euros pour aider les éleveurs à faire face aux épisodes de forte chaleur. Le dispositif qui sera présenté mardi prochain prendra la forme d'un appel à projet ouvert en 2026. Il permettra de financer des équipements comme la ventilation, la brumisation ou encore les systèmes d'ombrage dans les élevages. L'info ce matin, c'est aussi la chaleur couplée avec le vent qui font craindre de nouveaux incendies. Les massifs du sud-est sont toujours surveillés de près. 6 départements du pourtour méditerranéen sont en risque élevé de feux de forêt ce jeudi. Et à ce propos, un homme de 51 ans a été condamné hier à Perpignan à 5 années de prison ferme pour avoir déclenché 4 départs de feu pendant l'été dans les Pyrénées-Orientales. Plusieurs hectares étaient partis en fumée. La piste d'un drame familial est privilégiée. Les corps de 4 personnes, dont 2 enfants de 6 et 9 ans, découverts hier soir dans la commune de Gy en Haute-Saône, sur

0: Un terrain abritant des caravanes. D'après l'Est républicain, le père de famille aurait tué ses proches avant de retourner le fusil contre lui. La quatrième victime serait sa belle-mère. Du basket et un match de préparation hier soir pour les Angevines de l'UFAB qui jouaient à Landerneau. Elles se sont imposées 72 à 57. Et puis le tennis, la suite de l'US Open, c'est fini pour Manarino qui a été éliminé au deuxième tour par Alexander Bublik. L'aventure américaine se poursuit pour Rinderknecht qui a battu l'Espagnol Munar. La numéro 1 française, Diane Paris, a en revanche, quant à elle, été éliminée.
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0: 18 degrés à 9h et presque...
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0: 18 degrés à 9h et presque 3 minutes, jusqu'à 27 degrés sous abri en cours de journée, 18 à Bouchemaine et Feneux. Côté ciel, la part belle sera faite aux nuages aujourd'hui, en dépit d'un après-midi un peu plus lumineux. Le vent d'ouest soufflera modérément. Et le soleil reprendra plus nettement l'avantage demain. Il prédominera sur les nuages dès le matin. Ce vendredi sera chaud également, avec sur la journée sous abri de 16 à 29 degrés qui sont attendus.

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1: Ça va être un très très beau week-end qui va arriver dans toute la France, un samedi, dimanche avec du grand soleil, des températures. On le disait à l'échelle nationale, ça va monter à combien, journaliste ?
2: Trentaine de degrés dans la moitié nord, mais il fait déjà 36-37 dans le sud-est aujourd'hui, ça va continuer.
1: Très chaud dans le sud, mais je crois que dans le sud, moi j'ai pas mal d'amis, ils sont dans le sud et pas mal d'auditeurs m'ont dit, la chaleur là ils en ont marre. C'est bon.
3: Du coup, ce week-end, les Parisiens repartent en vacances.
1: Oui, je pense qu'il y a beaucoup de gens qui vont reprendre un week-end. Déjà, ils ne sont pas tous rentrés. Hein, je ne sais pas si vous avez vu, mais.
3: Hier, c'était le bordel. Hein.
1: Autour. Ouais. Banlieue. Dans Paris, c'est encore très très calme. On est d'accord.
2: Ce matin, on le voit, l'infotrafic, ça reprend un peu ce matin. Il y a 250 km de bouchons, mais d'habitude, c'est plus de 350, 400. Ça reprend doucement.
3: C'est tranquille.
1: Parisien, il est fou. Il aime bien la notion de télétravail. Le télétravail, ça a changé la vie du Parisien. Vraiment, c'est.
3: Il n'y a plus de vendredi déjà.
1: Il n'y a plus de lundi. Le mardi, c'est. Il passe au bureau, il fait que j'étais où déjà. Je vais me poser là avec mon ordi. Ouais, pose-toi là. Voilà. De toute façon, je repars après. J'ai 4 jours de télétravail. Donc.
4: Ils sont souvent au Starbucks aussi. J'ai dit le nom, mais t'envoies tout le temps. Moi, je sais que je passe devant un Starbucks souvent. Et je vois tout le temps les mêmes sur leur ordi en télétravail.
1: Oui, ça travaille beaucoup, bien sûr.

0: Et c'est vrai que tu vois les mecs qui s'installent, ils ont pris un café, ils restent deux heures.
1: Ouais, c'est ça.
2: Et moi, je vois souvent chez le coiffeur des femmes qui sont avec leur ordinateur. Parce que tu sais, des fois, tu fais reposer les trucs, les couleurs, les machins. Elles sont sur
0: leur ordinateur. Ah oui, ça peut être long. Pour une fille.
2: Oui, mais bon, t'es en télétravail.
3: Moi, j'en ai vu à la piscine, à la piscine sur le plongeoir.
2: Bah,
3: sur
4: l'ordinateur. Tu vas trop loin, Pierre.
2: Moi, un enterrement une fois.
0: Si, il a raison. Petite souffle, personne fait de vide-grenier ce week-end, il n'y a pas de brocante.
4: Ah bon? Non, pourquoi tu en as?
0: Ah non, alors, c'est terminé.
4: C'est pas aujourd'hui qu'il y en a un ici.
3: Bah, il y a la braderie d'Olive ce week-end.
0: Je ne sais pas raconter quand même.
4: Ici, il y en a un.
0: Je ne sais pas raconter parce que j'ai fait celui de la semaine dernière avec ma chérie. Donc, j'étais très très avec elle et à un moment donné, je suis parti faire des allers-retours. Voilà. Et je suis passé devant d'autres personnes qui vendaient. Alors, il y a la partie vêtements, le vêtement, c'est les vêtements. Et puis, il y a le reste.
5: Toutes les merdes, quoi.
0: Mais vraiment, il y a des gens, ils ont pris un stand, ils ont payé 40 euros, ils vendent des piles, leur merde.
2: Leur poubelle.
0: C'est-à-dire qu'ils sont là, ils sont assis, tu passes devant, les gens passent devant, ils disent. Et les gens s'intéressent à des trucs que tout le reste de l'année, ils auraient mis ça dans une poubelle. T'as une tête de poupée, t'as un cul de camion de pompier Playmobil. Et puis les gens, ils passent devant, ils font, ah, t'as vu, ça c'est une petite cuillère en quoi, ça c'est du...
3: Mais
0: il y a un trou, moi, je vais peut-être vous la prendre quand même. C'est fantastique, les gens vident leur merde pour aller re-remplir les greniers des autres.
3: C'est ça.
0: Mais tu vois des trucs, tu dis quand même, il y a des gens, ils ont chargé leur camion, ils ont mis ça, et il y a des gens qui vont l'acheter.
3: Peut-être qu'il y avait quelqu'un qui avait que le devant du camion Playmobil, il n'avait pas le derrière, rien.
0: Mais c'est pointu.
1: Je vais vous prendre ces piles là, mais elles sont mortes, c'est pas grave. J'aime bien prendre.
3: C'est pas cher.
0: Le bar de piètre va ouvrir tout à l'heure, il faudra trouver de quoi ça parle. La machine à café va revenir sur les vendanges pour connaître tous les termes des vendanges. On aura Annie Dingo qui sera là aujourd'hui, puisque ça y est, vous avez vu, le casque pour les gens qui ont une trottinette est obligatoire.
1: Ouais.
3: Bah ça ne l'était pas déjà, ça.
0: Non. C'était, on te le demandait, on disait que c'était bien de le faire, mais ce n'était pas obligatoire.
1: C'est devenu obligatoire.
0: C'est comme le vélo, si je ne dis pas de bêtises.
2: Alors le vélo, je crois que c'est obligatoire. Non, c'est pas obligatoire.
3: Pas encore, non.
0: Ah bon,
1: justement, là, il se pose la question.

0: fois que tu vois un gars qui est en costard, t'explique un truc, tu fais waouh, tu dis le mec il a un charisme, il est patron d'entreprise. Puis tout en te parlant, il met son casque à vélo, tu fais. C'est bon.
1: Et derrière son vélo, il a le porte-bébé en plus. Alors, il a là, zéro dégâts.
0: Bon, en attendant, une info, pam tout à l'heure et un sondage. C'est quoi le sondage?
1: Les Français et leurs habitudes au bureau.
0: Allez, on en parlera puisque c'est jeudi, la presse de la semaine est presque bientôt finie. Débrief télé du jour, je vous emmène en 1964. C'est le conseil extrêmement sérieux du médecin sportif. Les JO de Tokyo approchaient à l'époque. Mm-hmm. Et il y avait une inquiétude de la délégation française. Ah, c'était pas le décalage horaire, pas vraiment, ni l'altitude, parce que des fois, à Tokyo,
2: oui, c'est vrai. Pas.
0: Non, c'était plutôt la pénurie de vin.
3: Docteur Genetti, êtes-vous pour ou contre le vin?
4: Je suis pour le vin. Mais on ne doit jamais, de toute façon, dépasser 3/4 de litre par jour.
0: Ah bon?
5: Ah oui.
0: Attends, j'ai une bouteille.
2: C'est une bouteille.
0: 3/4 de litre, c'est 75 centilitres, c'est une bouteille. D'accord, alors pour lui, les sportifs devraient boire du vin pour être plus performants.
3: D'autre part, vous êtes médecin sportif, donc vous devez avoir pour les sportifs des normes encore plus sévères.
4: Les sportifs peuvent boire du vin, même en période de grande compétition et même s'ils ont la classe internationale. Mais du vin en quantité très restreinte pendant les repas seulement.
0: Ah d'accord,
2: ça va.
0: Ça va, ouais. Alors, il est persuadé que si les Français ont fait de mauvais JO à Londres à l'époque, c'était parce qu'il n'y avait plus de vin.
4: D'ailleurs, aux Jeux Olympiques de Londres, les Français avaient manqué de vin et cet incident avait joué sur leur état d'esprit pendant un certain temps.
3: Ça n'avait pas amené de contre-performance tout de même.
4: Non, pas de contre-performance tout de même, mais des incidents psychologiques.
0: Oui, c'est le moral.
4: À Tokyo, les Français emmènent leur vin.
5: C'est nous qu'on a dit hier.
0: Les tennisman français.
1: Ouais.
0: On arrête le Kinder Bueno, on va les défoncer du Bordeaux maintenant. Hein.
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0: L'alcool est dangereux pour la santé. Voici Shakira. Il y a encore les dernières places, on m'a dit, pour le concert de Shakira à Madrid, au Shakira Stadium. 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

0: Bar PMU de campagne, Piètre sera ouvert dans un instant avec le bar de Piètre, ça va parler d'actu. De quoi parle-t-il? Faudra chercher dans un instant.
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0: Annie Dingo sera là tout à l'heure, on reparlera à 8h30, ça fait longtemps. Les casques obligatoires sur les trottinettes, dis donc. Le donnera son avis, elle est plus maire de Paris, ben, donnera son avis quand même, on verra ce que ça donne. Question sur les vendanges. Alors je crois que c'est fini pour certains, ça reprend, ça c'est pas encore terminé pour d'autres. Voilà, les vendanges pour frimer à la machine à café, qu'est-ce qu'un pédoncule?
3: C'est un pet que tu retires. Tu le gardes.
4: Ouais, c'est ça. Non, mais voir, c'est un petit animal, l'oncule, non? L'oncule, j'ai dit non, cherchez pas, j'ai pas dit de grossièreté.
0: Pourquoi?
5: Un pédoncule.
4: Un pédoncule.
3: Ouais, donc. Ah, fourche.
0: Non.
3: Sur les fleurs, ça.
6: Oui.
0: Voilà, c'est-à-dire que, vous voyez, je vais vous dire un truc. Piètre, il a écrit sa connerie sur l'ordinateur, mais il a effacé la bonne réponse. Ouais, c'est-à-dire que il a écrit pour bien se souvenir, c'est un animal l'oncule, sinon voilà. Ben, il a enlevé les réponses.
6: C'est la pièce florale en forme de tige, en fait. Voilà, qui porte les fleurs et tout ça.
0: Quel
4: bah, les autres, c'est pareil.
3: Ouais, mais attends.
0: C'est pas possible, il l'a fait sur tous les trucs, il a écrit sa connerie. Et comme nos ordi sont reliés, bah, en fait, il a enlevé toutes les réponses.
5: J'ai une chute pour le prochain mot.
3: Bah, je l'ai enlevé, merde.
0: Qu'est-ce qu'une véraison?
5: Ça, c'est ce que tu dis à Nat, des fois, quand tu te rends compte plus tard que toi, t'avais raison.
0: Tu avais raison.
5: Tu le dis, mais doucement.
0: Bien sûr,
5: tu
0: avais raison. De toute façon, t'avais raison. Voilà, Piètre.
3: De quoi?
0: Maintenant, lui a enlevé sa vanne, donc il n'a plus.
3: Quels sont les autres trucs? De quoi? Je sais même pas ce que vous disiez.
0: Mec, il est plus là du tout. Il a éternué 25 fois comme un vieux depuis tout à l'heure.
5: Il est sorti du match.
0: Qu'on a mis dans la poussière. Le mec, ça fait 25 fois, il fait. Voilà, t'avais raison, c'est quoi?
6: La maturation du raisin.
0: C'est l'étape clé du cycle de la vigne où les baies de raisin commencent à mûrir, exactement. Ah, voilà. Et une machine à vendanger, c'est quoi?
4: L'énergie. C'est gratos, ça.
0: Pourquoi?
3: Bah, il vendange.
5: Ouais, vendange.
0: Ah. Ouais, alors.
6: Je peux sortir de cette pièce,
0: c'est déjà.
3: C'est un moulin à Angers.
0: Il fait du vendanger. Mais si, c'est bien. Si, c'est bien. Bon, en fait, c'est une machine à vendanger, c'est un engin agricole qui enjambe. Vous savez, les tracteurs qui sont très hauts et très étroits.
6: Oui.
0: Ils enjambent les vignes. Voilà, t'as ça à Bordeaux, par exemple, mais t'as pas ça en Champagne, par exemple.
4: Parce que c'est
0: tu dois le faire à la main.
4: Ah bon?
0: Et non, t'as des endroits. Parce que t'as des endroits, les vignes, ça se fait à la machine.
6: Ouais.
0: Et t'as des endroits, ça doit se faire à la main. Le champagne, par exemple, c'est à la main.
6: D'accord.
0: Voilà.
6: C'est pour pas abîmer? C'est parce que ça s'abîme avec la machine.
0: Je crois que c'est comme ça, c'est une espèce de tradition, si tu veux ton truc.
5: À cause des bulles,
3: pour l'appellation.
0: Voilà. Comment?
5: À cause des bulles, sinon ça explose après.
0: Vous allez tous prendre l'air. Allez tous courir sur le bord de la scène. Non, ça va faire du bien. Ça va faire du bien.
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1: On a des nouvelles de cette famille qu'on avait vue qui faisait la baby shower. On a des nouvelles de cette famille?
7: On doit connaître le sexe du bébé peut-être là.
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7: Je sais pas.
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0: 30 secondes, la voiture, elle
1: veut... Moi, j'ai ça sur ma voiture, pas complètement autonome. Ouais, toutes les 5 secondes,
0: c'est
1: toucher.
0: Ça. Voilà. Ah oui, non, ça, c'est pour l'instant, mais après.
2: Ouais, c'est flippant. Quand même.
1: Ça n'a pas la même conduite que moi. Hein. C'est-à-dire que des fois, ça va un petit peu vers la ligne, puis hop, t'as un petit coup de volant. C'est pas fluide. Hein.
3: Déjà, il y avait un premier truc qui était sorti, c'était le park assist. Et ça, moi, je l'ai sur la voiture, j'ose pas.
1: Pour se garer. Moi, je peux vous le dire, ça n'a jamais marché.
0: Bah si, mais faut que t'aies 2 mètres devant et 2 mètres derrière.
1: À chaque fois que j'ai vu la place, il me dessine la place, j'appuie sur park assist et jamais reculé.
4: Il a peur. 7h-11h sur le monde est sérieux, pas nous.
1: Cette option dans les bagnoles ne fonctionne jamais.
0: C'est vrai?
1: Je vous jure, j'ai jamais réussi à le faire fonctionner.

0: En revanche, pour Arthur Rinderknecht, qui a battu en 3-7 l'Espagnol Munar, et puis aussi pour le Monégasque Valentin Vachereau. Il y a du football ce soir, la troisième journée de Ligue 1. Commence plus tôt que prévu, avec la rencontre Toulouse-Lille à 20h45, un match décalé en raison de la Ligue des Champions. Le LOSC affrontera mardi le Betis-Séville. Et puis par ailleurs, le PSG féminin, cette fois, s'est qualifié hier soir pour la phase de Ligue 1 de la Ligue des Champions. Les Parisiennes rejoignent ainsi l'Olympique Lyonnais, ainsi que leurs collègues du Paris FC. Le tirage au sort aura lieu demain.
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2: Un temps sec mais à dominante nuageuse ce jeudi en Anjou, avec davantage de passages nuageux que d'éclaircies. Un défilé poussé par un vent modéré de secteur ouest. Les températures 18 en ce moment en moyenne dans le département, jusqu'à 27 degrés à l'ombre, et le soleil reprendra plus nettement l'avantage demain vendredi. Prédominera sur les nuages dès le matin, ce vendredi qui sera chaud également en Anjou, avec sur la journée sous abri de 16 à 29 degrés.

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2: Quelqu'un des nouvelles de Souffle, parce que j'avais parti depuis tout à l'heure, on l'a pas revu.
3: Ah oui.
2: C'est digestion difficile, matin problématique. Souffle, ça va?
3: Tu t'es pris une petite tisane?
2: Ça va?
4: Ah.
2: T'as pris une tisane digestion facile?
4: Non, j'étais au standard avec notre petite Mel.
2: Oh, on embrasse Mel.
3: Mais faut aller aux toilettes, hein, pas au standard.
5: C'est pour ça que ça sent bizarre.
2: C'est vrai, hein, c'est pas là que ça se passe, mais on t'expliquera après. Mais elle est nouvelle dans la maison, elle n'est pas au courant de tout. Reste avec nous, Beyoncé, c'est ce que vous allez entendre dans un instant, j'aurai une info. Pam. Une info, je sais pas si vous en mangez souvent l'été, les glaces.
6: Bah évidemment.
5: J'en ai pas mangé une cet été.
2: Bah, j'adore toi. Ça.
5: Ah, pareil. J'étais en Italie, j'en ai pas mangé une.
2: Ah ouais, j'adore. Non mais bah, après il faut être raisonnable. Mais une petite glace faite par un artisan glacier. Voilà, les glaces de supermarché, par contre, c'est pas mon délire.
3: Non,
2: voilà,
3: les Ben & Jerry's.
2: Non, trop sucré pour moi, ça.
3: Ah ouais,
2: c'est, je trouve que c'est.
6: Moi, j'aime bien les cônes.
5: Mais c'est vrai, quand tu passes chez le glacier, mais maintenant, ils te les présentent, c'est plus les pots, les mecs, ils ouvrent. Là, bah, tu sais, il y a du relief, tu sais, elle déborde un peu du pot, là. Tu te dis,
2: c'est
5: toutes les couleurs, tu sais, la fraise, elle est bleue.
2: C'est tellement une bonne glace artisanale, c'est tellement bon. Vous vous souvenez, il y avait des auditeurs glaciers qui nous en avaient envoyé. Ah bon, il y en avait une qu'on avait reçue.

0: C'est vrai.
1: Ouais.
0: Débordé.
2: Alors, Madame Dingo, oui. On vient d'en parler. Le casque est devenu obligatoire pour les personnes qui font de la trottinette électrique, notamment et surtout à Paris. Qu'en pensez-vous ?
0: Bah, écoutez, c'est très bien. Voilà.
2: Pourquoi ?
0: C'est très bien. Ça rend bobo.
2: Voilà.
0: Voilà. Et puis, c'est mieux de voir un Parisien avec un casque avec une tête de con. Bah si. Ouais, bah voilà. Et moi, je rajoute même d'autres propositions à faire.
2: Ouais. Allez-y.
0: Première proposition. Oh, tout automobiliste devra désormais conduire avec un gyrophare orange sur le toit et une pancarte marquée « Je cherche une place depuis 2019 ».
1: Ouais, c'est ça.
0: Deuxième mesure, les cyclistes qui grillent un feu rouge devront porter une petite cloche à vache autour du cou. Au moins, comme ça, les piétons sauront qu'un danger arrive à 35 km/h avec un petit tote bag bio, là. Troisième proposition. Pour traverser Paris en SUV, il faudra désormais, alors là, passer un permis poids lourd, répondre à un questionnaire sur Greta Thunberg et prouver qu'on transporte au moins 3 meubles Ikea.
2: C'est chiant.
0: Quatrième mesure très importante, tous les piétons parisiens devront porter des clignotants.
2: Ah.
0: Bah oui, aujourd'hui, ils traversent entre deux bus en regardant leur téléphone, même Google Maps, il ne sait pas où ils vont. Alors,
1: c'est
0: voilà.
1: Pas faux, ça.
2: Ça, c'est vrai. Ils se prennent des poteaux et tout.
0: Et
2: plus,
0: voilà.
2: Mais ça fait quand même beaucoup de règles, là, non ?
0: Pas du tout. Mon rêve, c'est qu'à Paris, pour aller chercher une baguette, il faille un casque, un gilet jaune, une assurance, un contrôle technique et un psychologue. Voilà. Ça, c'est mon rêve. Voilà. Allez. C'est, puis voilà, c'est ton pas. Je ne peux plus rien faire. De toute façon, je ne suis plus...
1: Bah non.
0: Hein ? Tant pis.
2: Tu ne peux plus rien faire, ouais. Au revoir. Hein.
1: C'était...
0: Bah, c'était moi. J'en avais plein. Oui, bah, c'est encore moi.
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1: Salut!

0: Français et leurs habitudes au bureau, les bonnes habitudes comme les sales habitudes. Restez avec nous, vous entendrez BTS dans un instant. Il est très bien, style de BTS. Mais de bonne humeur, je trouve. C'est vrai, hein ?
1: Ouais.
0: Oh, oh, t'aimes pas, toi ?
2: Pas fan de BTS.
0: Bien, moi. Bah, alors, je suis pas un grand fan de BTS et j'ai un peu passé l'âge. Mais
1: soyons honnêtes. Je te vois bien au concert.
0: Ouais, j'ai un peu passé l'âge. Mais en revanche, le morceau, il est vachement bien et il met de bonne humeur. Qu'est-ce qu'on aura dans un instant aussi ? Ah, on se réécoutera tout à l'heure. Céline Fion, je vous donne rendez-vous. C'est important
3: gros,
0: parce que.
3: Gros succès sur les réseaux, hein, Céline Fion.
0: Eh bien, vous n'avez. Si vous restez là, vous réentendrez les meilleurs moments de Céline Fion dans un quart d'heure qui est le sosie de Céline Dion.
3: C'est très sérieux,
0: mais pour l'instant, info pas maman.
4: Il y a des trucs, des fois, qu'il faut mieux pas goûter. Pas maman. Il y a des trucs des fois qu'il faut mieux pas goûter. Pas ma maman.
0: Vous avez mangé de la glace cet été, ouais. Et ben dites-vous qu'il y a plein de glaces qui proviennent des chaînes de restauration rapide qui contenaient des bactéries associées à la contamination fécale.
1: Oh.
0: Souvent des mauvaises pratiques d'hygiène. Vous ne rêvez pas, vous avez peut-être pris un sundae supplément cacahuète et caca.
1: Oh.
0: C'est comme ça, ça existe. Allez.
5: McDonald's. Le caca c'est délicieux.
0: Oui, oui.
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0: Allez, bah oui. Allez, à tout de suite, c'est Europe 2.
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0: C'est Europe 2. Et ça, c'est BTS. On fait des belles journées avec vous, mais quel bonheur, quelle chance que j'ai. Vous savez que chaque matin, quand je me réveille, je me dis j'ai deux chances. La chance d'être en bonne santé et de pouvoir me lever. Vous savez que c'est une chance énorme. Vous savez que c'est un truc, je crois qu'on n'est que 18% dans le monde à pouvoir se lever de son lit, seul.
4: Combien de pourcents tu veux ?
0: Attendez, 18% à pouvoir se lever seul. À pouvoir se lever sans douleur. À ouvrir le robinet et avoir de l'eau, et à ouvrir son frigo et avoir à manger. On est une minorité dans le monde. Quand vous avez tout ça, vous vous dites que quand même, la santé, c'est le truc le plus important.
5: Il cultivait les chefs.
0: Mais
6: il est culturé.
5: C'est le chef.
0: C'est la cultivation, ça. Parce que c'est vrai, on oublie souvent, quand on est en bonne santé, on oublie tout. Et c'est quand on a une galère ou qu'un membre de sa famille a une galère de santé qu'on se dit c'est précieux.
6: Et à partir duquel, toi, t'es plus dans les. 18%, t'y es pas du coup.
0: Si, je suis dedans.
6: Mais quand tu te lèves, t'as mal au dos, t'es le premier.
0: J'ai pas mal. J'ai cette chance, ça va pas durer longtemps cette histoire. Donc en tout cas, j'ai de la chance de faire ce métier et de vous amuser tous les jours avec une belle rentrée matin et après-midi sur Europe 2, 15h, bim, un petit supplément. Il y en aura pour tout le monde sur Europe 1, oui.
4: Et puis il a plus mal au dos parce que je sais pas si vous avez dit, mais il a un surmatelas.
6: Mais non, c'est pas vrai.
4: Ah, le surmatelas, c'est un truc de fou.
5: Mais nous en avez pas parlé aujourd'hui encore.
0: Dès que je chope quelqu'un, je me suis rendu compte de ça. Je chope quelqu'un. Il me dit ça va, j'y vais, monsieur, j'ai un surmatelas.
5: Puis c'est pas comme si ça faisait 20 ans que ça existait avec moi, mais.
0: J'ai découvert il y a peu de temps. Ouais, mais c'est bien.
6: Même quand il y a un gars qui lui dit ouais, j'avais un peu d'argent sous le matelas. Mais tiens, attends que t'en parles.
5: Et sur ma voiture, quand j'appuie sur le bouton, ça fait clic, clac, clic. Et il y a une petite lumière qui s'allume à gauche et à droite.
0: Allez, un sondage sur les Français et leurs habitudes au bureau. On apprend que 50% des Français préfèrent travailler au bureau plutôt qu'en télétravail, alors que 22% préfèrent travailler de chez eux.
4: Moi, je préfère venir au bureau. De toute façon, on n'a pas le choix.
7: Oui, pareil, ouais.
4: Mais
0: tu peux le faire une fois de temps en temps de chez toi, mais c'est souvent.
4: C'est impossible de bosser chez moi.
6: Et si tu bosses sérieusement chez toi, il paraît que tu bosses plus que quand tu es au bureau.
7: Ça, c'est sûr. Il ne faut pas avoir les enfants dans les pattes.
0: 75% des salariés.

savez que c'est la grande inquiétude pour les fans de Céline Dion qui ont pris leur billet. Tiendra-t-elle les 16 concerts? Sera-t-elle assez forte et en bonne santé avec les problèmes de santé qu'elle a? C'est pour ça qu'en cas de problème, la production a pensé à Céline Dion. Vous ne la connaissez

0: effet, même 6 départements du sud-est vont passer aujourd'hui en vigilance jaune canicule. Une nouvelle vague de chaleur est donc en train de s'installer avec des pointes à 36-37 degrés cet après-midi. Météo plus complète à la fin de ce flash. La chaleur d'ailleurs couplée avec le vent font craindre de nouveaux incendies. Les massifs du sud-est sont toujours surveillés de près. 6 départements également du pourtour méditerranéen sont en risque élevé de feux de forêt ce jeudi. Des vagues de chaleur qui ne sont pas sans conséquences pour les finances publiques. Selon les calculs de Bercy, les canicules de l'été et la sécheresse vont coûter 0,1 point de croissance à l'économie française cette année, principalement à cause de la chute de la production agricole estimée à 8%. Justement, les agriculteurs attendent toujours le plan d'aide du gouvernement qui vient d'être repoussé de quelques jours. Les aides sur le carburant, elles, seront bien reconduites pour septembre et octobre. C'est ce qu'a confirmé ce matin le gouvernement. Des aides pour les secteurs les plus exposés et puis aussi pour les gros rouleurs aux revenus modestes pour une période d'un mois. L'encadrement des loyers, loin d'être respecté, selon la Fondation pour le logement, près de 4 annonces locatives sur 10 dépassent les plafonds légaux dans les villes concernées. Un chiffre en hausse de 5 points par rapport à l'an passé. La situation se dégrade nettement à Paris, contrairement à d'autres métropoles comme Lille, Lyon, Montpellier et Bordeaux. Un drame familial hier soir à Gy, au nord-ouest de Besançon. Selon l'Est républicain, un homme aurait tué ses deux enfants de 6 et 9 ans, ainsi qu'une femme qui pourrait être sa belle-mère avant de retourner l'arme contre lui. Les 4 corps ont été retrouvés hier soir sur un terrain abritant des caravanes. En football féminin, le PSG s'est qualifié hier soir pour la phase de Ligue des Champions grâce à sa victoire 5-1 contre Francfort. Et à suivre ce soir la rencontre Toulouse-Lille à 20h45 en ouverture de la 3e journée de Ligue 1. Côté musique, un show d'exception sur grand écran, le film événement Katy Perry The Lifetime's Tour, du nom de sa dernière tournée, débarque ce soir au cinéma un peu partout en France. Un live XXL de la pop star capté à l'aide de plus de 60 angles de caméra lors de ses derniers concerts à l'Accor Arena de Paris, c'était l'an dernier, et vous la verrez notamment voler dans les airs sur un papillon géant.
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0: Et ça va donc encore changer.

Chauffé dans le sud-est, jusqu'à 37 degrés cet après-midi à Nîmes et Perpignan. 6 départements des Pyrénées-Orientales à la Drôme vont donc passer en vigilance jaune à la mi-journée. Un temps toujours estival, contrairement au nord-ouest où le ciel sera plus nuageux, voire même pluvieux. Des Hauts-de-France à la Bretagne, vous aurez 23 degrés à Cambrai, 25 à Avranches, 27 à Paris et Chamonix, 28 degrés à Vendôme, 31 à Vichy, 32 à Périgueux.

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1: Salut, 10h03, c'est Europe 2 que vous écoutez, bonjour.
2: Salut l'équipe, j'espère que vous allez bien.
3: Bonjour.
2: Je viens actuellement de me réveiller, merci beaucoup d'être là. Ça fait trop plaisir de pouvoir vous réécouter après une longue pause.
3: Merci,
2: vous êtes géniaux, continuez comme ça. Gros bisous l'équipe, bonne journée.
1: Merci mon ami, je te promets qu'on va tout faire pour essayer de vous faire marrer tous les matins. C'est notre passion, c'est de se dire voilà, qu'est-ce qu'on peut faire pour mettre de bonne humeur dans ce monde un petit peu chaotique où ça va être en plus entre l'incertitude, la montée du prix de l'essence, enfin tout ce qui est en train de monter, parce que

0: Il y a toujours eu.
1: C'est, ah, c'est déjà bien parti.
0: Droite, en fait. Gauche. Mmh. Toujours eu. Alors, mon père, j'entendais ça quand j'étais gamin, la droite, la gauche, hein, qui me symbolisait le truc, etc. Bon, ok, t'as toujours eu. T'as toujours eu les gens qui étaient très ouvriers, qui étaient à gauche, qui défendaient les intérêts, puis t'avais les gens un peu qui défendaient le patronat. T'as toujours eu. T'as toujours eu des gens qui étaient un peu en friction. Mais là.
1: Mais là, je pense que ça monte
0: les gens entre eux sur autre chose.
1: C'est
0: ça
1: fou,
0: monte
1: mais
0: les
1: c'est
0: gens,
1: vicieux, je trouve.
0: Ça monte les gens entre eux sur les valeurs de la France, sur des petites choses, sur t'as un drapeau, ou t'es facho.
2: Oui,
0: tu fais les trucs de bouffe, là, comment ça s'appelle, les banquets. Tu vas bouffer de la viande, ah bah t'es patriarcal.
2: C'est fou,
0: tu fais un banquet où tu chantes sur du Jodassin avec tes potes en buvant un vin rouge, bah t'es facho aussi.
2: Oui,
0: et je trouve que tout le monde se monte les uns contre les autres, non pas pour des idées politiques, parce qu'à la limite, tu dis un truc énorme sur ton avis politique. Vous savez que moi, je ne le donne jamais, mais j'en fais pas. Mais à la limite, on pourrait dire, bon, bah lui, on va le classer là-bas parce qu'il a dit ça. Mais aujourd'hui, sur ce que tu manges, sur ce que
2: carrément.
0: Tu portes, vous vous souvenez, il y a eu un débat sur les doudounes,
2: oui.
0: Sur les fringues que tu portes maintenant, on te classe à droite. On te met à droite, on te met à gauche.
1: Rien que déjà sur ce que tu manges, moi je trouve ça hallucinant. Quoi. Moi, quand je me tape ma côte de bœuf, je ne suis pas en train de me dire « Putain, je m'en fais ma côte de bœuf parce que je suis de cette partie. »
0: Bah, non, mais en fait, l'explication, pardon, hein, de Sandrine Rousseau, cette explication, elle est tellement débile à chaque fois. Parce qu'à chaque fois, je me dis « C'est pas possible qu'elle ait fait un truc aussi premier degré. »
1: Sur Barbecue.
0: Et en fait, à chaque fois qu'elle reprend la parole dessus, je dis « Si, en fait, ça, elle confirme. » Qu'elle n'aime pas la viande. Elle n'aime pas la viande,

0: l'écologie, la cause animale et tout ça, et c'est tenu par des gens qui sont pas sérieux en fait.
1: Mais moi j'aimerais bien que Sandrine Rousseau, elle fasse un truc.
2: Sans parler d'elle. Hein,
1: non mais moi j'aimerais bien que les gens d'écologie, parce que c'est très respectueux l'écologie.
0: Et c'est très important.
1: Fasse une écologie intelligente. Pas une écologie où on traite de facho parce que t'as cuit trois merguez.
3: De dire c'est manger un peu moins de viande.
1: Voilà, mais qu'on t'explique que s'il y a une surconsommation de ça, c'est pas très bon. Qu'on fasse un travail. On a fait un travail intelligent quand il y a eu les poubelles jaunes, les poubelles vertes. On n'a jamais dit si tu mets pas dans la jaune, t'es un facho.
0: C'est vrai par contre. Hein.
4: C'est le principe de base des écologistes, c'est qu'ils ne devraient pas être politisés. Mais du coup, l'écologie, elle peut

0: Ça, moi, je me fais avoir aussi, parce que tu souvent, les plus sympas, c'est les vidéos où il y a.
1: C'est vrai.
0: Ouais,
1: même avec le Népal, tu sais, avec les histoires de coulées de boules, tu sais pas si c'est une vraie vidéo ou pas.
0: Je suis entièrement d'accord avec toi.
2: Tu sais plus.
1: C'est vrai. Parce que c'était tellement impressionnant, les vraies images sont tellement impressionnantes qu'il y en a qui, derrière, juste pour les faire du clic et tout, ils balancent des.
0: Vous vous souvenez de la vidéo de la jeune femme qui avait fait du saut en élastique sans élastique?
2: Oui.
1: Au Brésil.
2: On savait plus.
0: La vidéo, je suis incapable de vous dire si c'est de l'IA ou une vraie vidéo.
2: C'était vrai,
3: ça a été relayé sur les chaînes.
0: Oui, mais c'est vrai, mais est-ce que c'est l'image? Est-ce que c'est l'image qui va avec?
4: Par contre, on a vu une vidéo de Tsonga qui gagnait Roland Garros avec.
1: Ça, c'était facile.

0: ça. Je crois que je viens de pondre, là. Il va falloir nettoyer la cabine.
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1: C'est Europe 2 que vous écoutez. Merci, Tamper City. Dans un instant, une auditrice qui en peut plus de l'IA dans plein de vidéos. Et le saint du jour fêtera la fête au Grégoire dans un instant.

0: Allez, oh suivant. Allez.
1: Ouais, c'est Greg.
2: Grégoire.
0: On n'a pas trouvé.
3: Grigori.
0: Grigori, on l'a pas. J'aurais bien aimé trouver un Grigori.
1: Grigori.
0: Le pauvre, ça doit être horrible. Toute sa vie, on lui dit comment il t'appelle. Il dit Grigori.
2: Grégory.
0: Non, Grigori.
2: C'est vrai, ça.
0: Mais c'est vrai. Ah. Allô.
2: Allô. Allô.
0: Grégoire.
4: Oui.
0: Oui, bonjour Grégoire. Bonjour Grégoire, je voulais vous appeler pour vous souhaiter une bonne fête, Grégoire.
4: Merci, parce que je ne sais pas à qui j'ai affaire.
0: Eh bien écoutez, je m'appelle Sébastien Coé, nous sommes en direct à la radio.

0: Il y a du Bordeaux Ligonnès. C'est vous. Eh bien, Grégoire, que vous le voyez ou pas, c'est la Saint-Grégoire.
1: Attention.
0: Aujourd'hui, c'est la fin, Grégoire. Hey, écoute bien, toi, t'es sympa, t'es un fêtard. Il a fait la bringue jusqu'à très tard.

0: ça va peut-être vous surprendre.
1: Il a raccroché.
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0: drôle.
1: Elle a un psy qu'elle entend dans le couloir.
0: Ah merde.
2: Et pire que tout. Alors, Pietre est parti faire un truc, je ne sais pas quoi.
0: 10h29.
3: Début qu'il dans un instant. Elle revient, début que c'est pas encore ça.
1: Non, c'est pas bien, les gars. Arrêtez. Non, vous allez la rendre folle.
0: Ouais. Dans un instant.
4: De toute façon, on veut qu'elle dégage.
2: On aura. Arrêtez.
1: Il y a déjà plus personne dans cette maison.
2: Arrêtez. J'adore les gens avec qui on bosse. On aura une info. Des guêpes se saoulent en mangeant des fruits fermentés.
3: Oui.
2: Elles deviennent agressives et sont plus susceptibles de piquer que les abeilles.
3: Les abeilles.
2: Non, ça, c'est Pietre, c'est une imprimante.
0: Ah, pardon.
4: Non, et c'est là, pas tu l'as débranché, mec, elle marchera plus jamais, là. Là, c'est non, mort.
3: Ah, mais c'est, oui, c'est vrai.
2: C'est une imprimante.
4: Et c'est l'imprimante des journalistes, c'est bien.
2: Attends,
4: nickel.
2: Je pense qu'elle va revenir. Elle va revenir avec lui, parce qu'elle voit pas ce que c'est. Alors, bon, on va y arriver. Bon, je disais, dans un instant, nous aurons des guêpes. Ah non, pas des abeilles, des guêpes, pardon.
3: Oui.
2: Qui sont saoules. Nous aurons des guêpes tout à l'heure. Ah donc, ça veut dire qu'elles sont encore plus agressive qu'une guêpe normale. Bah, y a pas pire qu'une guêpe déjà. Et puis nous aurons tout à l'heure le dossier des auditeurs. C'est quoi, Stouf ?
1: C'est les galères que vous avez eues à la rentrée. Rentrée scolaire ou votre rentrée au travail. Hein.
2: Voilà, on va gérer.
3: Ouais,
2: c'est pas ça.
1: C'est pas quoi ?
2: Ouais, c'est pas ça.
1: Si, c'est ça. C'est pas ça ?
4: Non, c'est pas ça.
2: Comment ?
5: Je sais que c'est ça.
2: Bah non, c'est pas ça.
3: Non, c'est pas ça.
2: C'est une machine à café, ça, tu vois.
3: C'est un croissant, Mélissa. Ah bon ?
2: Bon, allez. On a quelqu'un en ligne. Merci, ma petite
3: Mel.
2: Alison qui est en ligne avec nous. Ça va, Alison ?
6: Oui, ça va et vous ?
2: Bonjour,
6: ça
2: Alison. Comment, tu habites où, Alison ?
3: Salut.
6: Moi, j'habite à Laval.
2: Très bien. Alison, je t'écoute. Alison n'est pas contente.
6: Alors, je ne suis pas contente. C'est par rapport, en fait, à l'IA.
2: C'est pas dit. Je t'écoute. C'est-à-dire ?
6: C'est qu'en fait, là, il n'y a pas longtemps, en fait, je regardais une vidéo, j'étais à fond sur la vidéo et j'ai trouvé ça trop mignon. C'était en fait un homme en fait, qui arrivait vers, tempé de nuit, qui arrivait vers une voiture

0: Trimi.
1: Je dis su, ni Trimi, su.
2: Su.
1: Ah oui, non, d'ailleurs, c'est l'entrée est interdite au surimi.
0: Bon, je fais... Moi, je crois qu'aux chats qui font la fête la nuit pendant qu'on est en train de dormir.
1: Le banjo.
0: J'en suis sûr. Hein.
1: Quand ils poussent la porte et que tu les vois avec les yeux dans la lumière, ils font. Ah, c'est vrai qu'avec Vito, on s'envoie des vidéos de chats qui jouent du banjo. Ah, ouais. Là, je lui ai envoyé, je lui ai montré tout à l'heure, il y a une vidéo de chat qui danse.
3: Ah oui.
1: Ça me fait kiffer, moi.
4: Mais le chat qui joue du banjo, c'était Lia, ça?
1: Ah, non, parce que moi j'ai commencé à dresser Grisouille à Alger.
4: D'accord.
1: Bisous, ma petite Alison.
5: Oui. 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
1: Bon week-end presque. On est vendredi demain. Demain, ce sera la dernière journée de la semaine. Et ensuite, c'est samedi, c'est dimanche. Des températures de dingue. Profitez-en.

0: Très, très grande gueule. Et puis quand notre Thierry est là, on fait moins.
1: J'avais
0: malin.
1: Vécu avec Pietre une fois. On était à un dîner chez Tony un soir. Et puis il était dans la cuisine. Il dit ouais, mais je suis le bonhomme à la maison. Moi, c'est moi qui commande. Puis quelques semaines après, je vais dîner chez lui. Pas du tout le bonhomme à la maison.
2: Moi aussi.
0: Non, Pietre.
3: Tu sais qui fait le bras zéro. Wow.
0: Pietre. Allons à l'évidence. Non.
1: Non, vraiment.
0: Hey, je vais vous dire un truc. Ne nous battons pas pour ça.
3: C'est même pas toi qui t'habille.
0: Savoir. C'est vrai. Savoir c'est qui ça. Est le bonhomme, qui est pas le bonhomme, c'est un débat, on l'a déjà perdu, ça sert à rien du tout. Bon. Merci Stouff.
4: Non, c'est pas ça, non, c'est bonhomme ou pas bonhomme. Non, c'était juste pour dire que tout à l'heure, on aura des séjours pour deux personnes, donc en couple justement, à offrir. Bon. Arrêtez, parce que je pensais que t'allais repartir sur une phrase. Bon. Ça fait un peu poule.
0: Je suis en train de parler d'un truc, elle me regarde, elle fait.
3: T'as fondu?
4: un petit Roland
2: du déjeuner.
4: Séjour de deux nuits en formule petit déjeuner pour deux personnes en chambre double avec accès à l'espace marin et salle de fitness, 6 soins d'hydrothérapie à l'hôtel 4 étoiles, Thalasso Spa les Flammes en Rose à Canet en Roussillon. 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Merci beaucoup.
0: On joue tout à l'heure au bac à coco. Vous pourrez faire un tour là-bas. On aura les auditeurs dans un instant. J'espère qu'on aura le temps. On parlera de quoi avec eux?
4: Sur la rentrée scolaire, ça s'est mal passé visiblement.
0: Alors on va faire vite. Des guêpes se saoulent en mangeant des fruits fermentés. Beaucoup d'animaux, ça leur arrive, des écureuils,
1: des biches.
0: Même, et voilà, c'est vrai, ils sont un peu bourrés. Là, elles deviennent encore plus agressives. Une guêpe encore plus agressive.
4: Vas-y, fous-toi de ma gueule.
0: Les gens.

0: Eh ben, grosse galère hier.
1: De la rentrée?
0: Genre, pas de la rentrée, oui et non.
1: C'est ce que dit souvent Rocco, ça. Grosse galère de la rentrée.
0: Non, ça va.
1: Et donc?
0: Non, donc hier, c'était la petite après-midi course rentrée scolaire, notamment acheter des vêtements pour mes filles, pour renouveler un peu la garde-robe. Et puis, j'avais économisé tout l'été au moins 500 € pour faire les petites courses. Et hier, au bout du deuxième magasin, j'ai perdu mon porte-monnaie avec 200 balles dedans.
1: Oh là là! Et alors ça, tu t'en veux tellement quand ça arrive.
2: Alors que moi, à l'inverse, j'ai trouvé un portefeuille avec 200 balles dedans.
3: Moi, ça m'est arrivé il n'y a pas longtemps. J'avais pris mon petit 2 billets de 50 que tu mets dans la poche. Et tu sais, la même poche que le portable.
1: Et quand tu sors le téléphone.
3: Les billets sont partis
0: et
3: avec.
0: Ça tombe et voilà.
3: Ouais.
0: Et
3: ça, ça rend
0: et en 10 minutes, plus rien. Tout était parti. J'ai appelé le magasin. Les caissiers ont été voir si c'était là. Il n'y avait déjà plus rien. Donc... des dépôts de plainte ce matin à la gendarmerie pour aller récupérer les vidéos de vidéosurveillance.
1: 150, 160. Non, j'ai rien, monsieur.
4: 170,
0: 170.
4: Non, rien.
0: Ouais, ça peut être possible. Hein, c'est ce que les gendarmes m'ont dit. Ça peut être le cas. Mais bon, il y a des caméras, donc
3: on verra ça aujourd'hui. Bisous, mon ami. Bonne chance. Tu nous tiens au courant, Gabriel. On finit avec Stéphane ou Stéphanie ?
5: Stéphane.
3: Salut, Stéphane. Alors, c'est quoi la galère ?
6: Alors nous, en fait, on avait une promotion pour partir la dernière semaine d'août en vacances et le retour, c'était prévu le jour de la rentrée scolaire.
3: Ouais.
6: Donc déjà, on manque le réveil, on part le matin même à 4h du mat et à 6h sur l'autoroute, le pneu qui éclate. Voilà. Donc on est pris en charge par une dépanneuse qui nous emmène dans un garage, obligé d'attendre 8h30, donc on était déjà en retard.

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4: Allez vite, on va jouer, je vous envoie en week-end. 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Vous allez adorer. Hein.
5: Ah oui.
4: Je pense que vous allez adorer.
5: C'est revenir tout fit.
4: L'endroit, moi, nous, on rêve d'y aller avec l'équipe tellement il a l'air bien. Je balance l'info. On fait une visite à Steve. Steve, Marion, salut les deux. Bonjour.
6: Salut.
4: Coucou. Marion,
6: salut.
4: A choisi qui, Marion?
6: J'ai choisi Pietro.
4: Allez, mon Pietro, allez. Papier, stylo, le bac à coco va arriver.
5: Alors, j'ai papier, j'ai pas stylo.
4: Il choisit qui, mon Steve?
6: Corentin.
4: Allez, les gars, duel au sommet. Oh. Il faut trouver quoi aujourd'hui? Allez, dépêchez-vous. Vite, on est en retard.
5: Un fruit, un sport, un compliment pour Coco. Ouais, j'y arriverai jamais. Quelque chose de long.
4: C'est amusant, ça.
5: Et quelqu'un de moche. J'ai pas de stylo.
7: Je viens de t'en donner.
8: Non, c'est ça. Je l'ai pris.
7: Bah,
8: tiens, ouais, réaction.
4: Allez, c'est bon. C'est bon.
5: Un fruit, un sport.
8: Je joue pour qui, moi?
4: Tu joues pour Steve.
8: Ok, Steve.
5: Un fruit.
4: Le R. C'est parti. Je rappelle que ce jeu n'est pas un jeu difficile. Il suffit de trouver ces 5 catégories avec la lettre. Ils ont évidemment un temps max, parce que si je leur laisse l'intégralité de la journée...
7: On n'est pas sortis.
4: Bah, évidemment. Je ne tolère que les mots en français. Je n'accepte pas ni le biélorusse, ni l'anglais, ni l'araméen.
8: Il n'y a rien.
7: Eh oh, le stylo, ça...
8: Il n'y a rien.
4: C'est que si on te... Si on... C'est mon stylo.
8: Mais non, c'est pas ton stylo.
4: C'est un Mont Blanc.
5: Il
4: est fait en crème Mont Blanc.
8: C'est un Big Bleu.
4: C'est ce que c'est que faire un stylo en crème Mont Blanc.
8: J'ai rien, ça sert à rien de jouer, de toute façon. Vas-y,
5: il me mourrait. Hein.
8: Mais non, mais nous, on met des lettres de merde, on doit rien dire. Lui, tu lui donnes un R.
4: Mais R,
5: parle pour toi.
8: Vas-y, un fruit en R, t'as quoi, toi?
5: Hein? Une rutabaga.
7: Ah oui.
9: C'est pas un fruit.
8: C'est un rappeur.
4: C'est pas un fruit.
5: C'est un fruit.
4: C'est un rappeur.
5: C'est un fruit, les rutabaga.
4: Vous savez quoi? Je sens qu'on va vivre une catastrophe. On change de lettre.
5: Pourquoi?
4: Parce que je pense que...
7: C'est un légume racine, ton rutabaga.
5: Ouais, voilà. Je tombais, j'avais rien
7: raciste. Raciste. T'avais la rhubarbe.
4: Ben ah, racine.
7: Oui, j'ai racine.
4: Compris, c'est un légume raciste. J'aime pas les patates.
5: Il aime pas les patates.
4: J'ai une rutabaga, je me mélange pas avec les patates. Je me suis dit, un légume raciste.
8: Bon, c'est ouf.
4: Mais il a fini, lui. Bah oui, tu l'as acheté.
7: En plus, j'en ai marre parce que vous me les bousillez tous, mes stylos.
4: On est parti.
7: Ça va chier. Allez. Hein.
4: C'est ouf, c'est toi qui donne la lettre.
7: Bon, la lettre S.
4: S, ça va aller, S. Après, si vous voulez, on vous donne les mots complètement et puis on gagne du temps. Oh, ils sont. Ils sont tendus là.
7: Ils sont tendus, je comprends pas.
4: Oh là là là.
7: Pourtant, on a un petit truc qui nous attend là.
4: Ah oui. Allez, on va aller présenter la grille des radios là.

0: Je valide.
1: Alors,
2: non, non, le super beau, il est.
3: Non, non, attendez, les gars.
4: Il est super, c'est égal.
3: Avec un super, vous avez Stéphanie.
0: Alors, sinon vous avez son nom de famille, ça marche aussi. C'est vrai que tout va.
2: Bon, c'est pas prédestiné. Hein.
0: Allez, on termine.
4: Une autre lettre.
0: Vous me trouvez. Non, plus le temps. Vous me trouvez un fruit.
5: Non.
0: Avec la lettre.
2: J'ai pas de fruit, j'ai rien là.
0: Elle.
5: Le litchi.
0: Et voilà, litchi. Allez, il vient de faire gagner Steve. Steve, tu vas partir avec ta chérie. Tu vas partir avec qui déjà?
6: J'avais l'outre, mais non.
0: Avec qui?
6: Avec ma femme.
0: Eh ben c'est très bien, mais tu pars avec qui tu veux. T'emmèneras ta chérie à l'hôtel 4 étoiles, Thalasso, spa, les flamants roses. Je veux une photo de vous en peignoir pendant les soins au Thalasso. D'accord?
6: Compte sur moi.
0: Ferme bien le peignoir, je veux pas avoir une yuku qui prend. Bisous, je t'embrasse. Mais non. On a la confiance, mais. Allez, c'est parti.
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0: Très belle journée, soyez prudents si vous êtes sur la route. On reviendra tout à l'heure, 15h30 pour l'équipe qui sera là. Il y aura Nat avec... Il y a Corentin cet après-midi, il y a Vito, Nat et...
5: Je ne sais plus.
0: Enfin, en tout cas, il y aura du monde. On arrive à 16h tout à l'heure.
4: On va le mettre en pause, non?
0: Et dans l'après-midi, si vous zappez de radio en radio, il y en aura pour tout le monde avec une partie de l'équipe sur Europe 1 qui est un petit... Voilà, on change de radio puis on revient à 16h ici. Passez une très belle journée, soyez heureux. Faites pas n'importe quoi, profitez du moment et des dernières journées là, de soleil. Il va faire bon, les températures montent, il fait déjà très chaud dans le sud. Voilà, après ça va se calmer, mais profitez-en. Bisous, Mastouf.
4: Bisous.
0: Bisous, mon petit Pietro.
3: Bisous.
0: Bisous, mon petit Corentin. Bisous, bisous mon grand Vito.
3: Bisous.
0: Rendez-vous tout à l'heure. Voilà, vous avez été top, on a passé une journée incroyable et on embrasse Céline Fion. Ça vous a beaucoup marqué. 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Vous pouvez aller le réécouter. Bisous.
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Allez, bienvenue sur Europe 2, c'est Julien Fruté, bonjour à tous. Alors, J+2 après la rentrée des classes des enfants, ressenti J+350. Ça y est, là, tout le monde est pas court partout, tout le monde est tendu. On est que le 3 septembre, on se dit déjà vivement les prochaines vacances. Bon, je vous mets de côté Offenbach avec Star Sailor sur Europe 2, Fort to the Floor.

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0: Joli programme sur Europe 2, Manon Lisa arrive, ton modèle et Shakira. Ça sent bon l'Espagne.
1: Olé.
0: La cuenta, por favor.
1: Ouais, j'ai quelques notions.
0: 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Shakira arrive avec Dai Dai sur Europe 2.
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0: Ah, c'est bon.
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Ah bah on sait comment vous faire plaisir sur Europe 2, on sait recevoir. 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Free Sky avec Silent Treatment, je prépare ça. Avec Bruno Mars et avec David Guetta. Ouais,

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Alors petite question sur Europe 2, vous aussi à la maison, vous avez un ou une ado qui vous a dit non mais le prof de maths en fait c'est pas possible quoi, il est fou. Voilà. Bon sinon l'année scolaire va bien se passer, hein, pas de soucis. Charlotte Cardin, le groupe News et Martin Garrix avec Ed Sheeran, Repeat It, on profite tous ensemble de la playlist Pop Europe 2 pendant 30 minutes non-stop.

0: Bon, pour cette rentrée, il vous faut l'application Orbe obligée. Voilà, indispensable sur vos écrans. Bah ouais, vous êtes dans les transports en commun, vous voyez vos voisins avec un casque sur la tête, en train de bouger la tête. Qu'est-ce qu'ils écoutent à votre avis? Orbe 2, bah évidemment. Application Orbe 2 à télécharger d'urgence, le mieux c'est de faire ça maintenant. Et de mon côté, je vous mets Offenbach avec Star Sailor, Fort to the Floor, les Maroon 5 et Manon Lisa avec le petit pêcheur sur Orbe 2.
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0: cherchent un prénom pour leur bébé. Alors c'est parfois galère à trouver, c'est vrai, mais pensez à cette maman qui a donné naissance à 9 enfants en même temps, des non-nuplés. Alors là, il faut se creuser la tête là pour les prénoms, et puis surtout après il faut pas les confondre, hein. Ça va être une tannée. Bon, Ed Sheeran arrive, Britney Spears et Free Sky sur Europe 2.
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0: Sur la rive sud de Montréal, c'est juste à côté, ça s'appelle Longueuil.
1: D'accord, magnifique, magnifique. Là, en ce moment, bah, non, mais c'est comme chez nous, l'été là-bas.
2: L'été, c'est en été, ouais.
3: Et il fait très chaud.
0: L'été,
3: par
0: ça commence à s'en aller.
3: Comment? Ah, déjà.
0: Ça commence déjà.
1: Ah ouais? T'as combien de degrés là?
0: Oui, oui. Alors là, actuellement, j'ai pas. Ça va encore, là, il fait un petit 17.
3: Ah, oh, oui. Bah il fait comme au Touquet. Hein.
1: Ah oui, oui, voilà. C'est l'été du Touquet, quoi, finalement. Hein.
3: Le Nord.
1: Ouais, parce que moi, j'étais venu à Montréal et je suis venu au mois de janvier. Il faisait moins 30.
3: Oui, oui.
2: Ah non, mais il paraît qu'ils ont une ville.
0: Ça a été le pire hiver qu'on ait eu là, à date. Là.
1: Ah ouais?
0: Il a été vraiment long. Là.
1: Ah ouais?
2: Excuse-moi, mais vous n'avez pas une ville souterraine à Montréal?
0: Alors, ça s'appelle pas vraiment. Oui, ça s'appelle la ville souterraine. C'est, mettons, tu prends le métro, tu vas au centre ville, puis t'as plein de couloirs souterrains justement pour te rendre, tu sais, mettons, au centre belle, pour aller faire.
1: Ça rejoint les buildings en fait. Chaque building est relié par des souterrains finalement.
4: Comme au Touquet.
0: C'est ça.
2: Et comment tu t'habilles quand il fait moins de 30,
1: petite laine?
0: Non, un bon manteau surtout.
1: Eh oui,
0: c'est ça.
1: Les trois couches.
0: C'est comme moi, j'ai.
1: Les trois
0: non,
1: couches,
0: pas,
1: hein, c'est
0: justement.
1: Ça.
0: Juste un manteau, un pull, ouais c'est surtout le manteau qui fait tout.
3: Ah,
0: c'est
3: son technique, oui.
0: Okay.
1: Et tu fais quoi au Canada? Tu bosses dans quoi?
0: Moi, je travaille dans un pump shop.
1: C'est quoi ça? Un pump shop.
0: Prêteur sur gage.
1: Ah, prêteur sur gage.
3: Ah.
1: D'accord. Et c'est quoi l'objet le plus insolite qu'on t'a amené? On t'a dit, voilà, prenez mon objet, parce qu'on rappelle prêteur sur gage, en gros, si vous avez un problème d'argent, par exemple, vous avez besoin d'un peu de cash, vous amenez la montre de mamie. Vous dites, voilà, est-ce que vous pouvez me la prendre? Vous me donnez de l'argent en échange, et si je peux, j'essaie de vous la racheter.
2: Ils prennent les organes ou pas?
1: Non.
0: C'est ça.
1: Voilà.
3: Non.
1: Donc, quel est l'objet le plus insolite qu'on t'a amené?
0: Je sais pas, ça, j'en ai tellement vu.
1: Ah ouais.
0: Ça s'est entré en objet insolite, vraiment, je pourrais pas te dire.
1: Non, et
2: est-ce que des jouets pour adultes, des trucs comme ça, ils ramènent des fois?
0: Ça, non, je ne l'ai jamais arrivé.
1: Ah oui? Et du coup, tu peux aller sur n'importe quel objet, n'importe quelle valeur, ou vous avez une limite quand même?
0: C'est ça. Non, vraiment n'importe quoi. Là, j'ai surtout comme des bijoux, montres de luxe.
3: Justement, le plus cher que tu aies eu?
1: Le plus cher, ouais.
0: Le plus cher, ça a été une grosse chaîne en or.
1: Ah oui?
3: Combien?
0: Oui. Elle faisait quoi? Elle faisait plus de 100 grammes, là. C'était. Ah.
3: C'est
1: une
0: chaîne qui
1: paye
0: plus de
1: 5 000,
0: tu la vends genre.
1: Ah ouais, c'est
0: ouf. Tu la rachètes, je sais pas moi, 5 000 $ et 5 000 piastres, et puis tu la revends 15-20 000.
1: Ok. Ah ouais, ok. Bon, ben écoute, tant que t'es avec nous, Yoann.

0: du matin.
1: Non, non, José.
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3: Merci d'être avec nous sur Europe 2. Il y a Corentin, il y a Nathalie.
4: Salut.
3: Allez, j'ai pas été assez galant. Nathalie est avec nous.
5: Cet après-midi.
3: Ça nous fait plaisir de te revoir.
5: Ah, bah merci, mais oui. Il y a de grandes vacances.
4: T'es, voilà. Toujours, t'es toujours avec
5: nous. Ma semaine
4: Seb.
5: De rentrée. Oui.
4: Ah, vous êtes toujours en ce
3: mais il est pas au courant, lui, c'est bien.
4: par contre, elle est bronzée de ouf.
3: Ouais, grave.
5: T'as vu
4: t'as passé deux mois sur le transat, quoi.
5: Mais non, pas du tout. J'ai marché.
4: Ah oui, ça, on en a entendu parler.
5: Tu bronzes aussi.
6: Regarde les mollets musclés.
5: Voilà, c'est ça.
6: Ça rigole pas.
3: Il y a Corentin, il y a Tony, coucou. Moi je m'appelle Vito. Tout à l'heure, à partir de 16h, Coé sera là avec Pietre Estouf, évidemment, tout le reste de l'équipe. Et puis là, je vous propose de reparler d'une statistique, une étude qui est sortie. Apparemment, les hommes français seraient les plus sales d'Europe.
5: Ah, dégueu.
4: Bah, prends le métro, tu vas vite comprendre que ils sont assez déchants.
3: On en parle maintenant avec toute l'équipe.
7: Cette enquête IFOP qui est sortie il y a quelques jours et qui place les hommes français comme les plus sales des 5 grands pays européens.
5: Mais non.
4: Ah ouais ?

0: je suis d'accord. C'est alors moi
1: la
0: je
1: nuit.
0: Le moi
1: la
0: je
1: nuit.
0: Le fais
1: la nuit. Nuit.
0: Moi je fais une carte de chasse d'eau. Oui. C'est-à-dire que j'appuie pas à fond, je fais
1: sur le petit.
0: Tac. Non non même sur le... ouais. Tac comme ça. C'est ça. Et ça petit. Et ça enlève ce qu'il faut.
1: Moi la nuit je tire pas la chasse d'eau quand
0: je. Ah moi je m'en fous que je connais pas mes voisins.
2: Je vois bien la chasse d'eau de Coé la nuit.
3: Tout ça pour ça.
0: Prendre une douche tous les 3 jours, écolo ou sale?
3: Bah, sale.
0: Retourner sans le caleçon pour le mettre 2 jours, écologique ou sale?
4: Ah, c'est écolo ça.
1: C'est sale.
3: Pratique.
2: Bienvenue sur Europe 2, bon après-midi à vous. C'est jeudi aujourd'hui. Dans un instant, on va parler de la braderie de Lille. Tu connais un petit peu, Nathalie?
1: Ah, mais carrément, Lille, c'est un événement chez nous. Et tu sais, il y a le concours du plus gros mont de moules.
2: Ah, mais non, oui. La montagne de moules,
1: oui,
2: c'est ça?
1: Voilà, c'est ça.
2: D'accord, ouais. Ok. Eh ben, on en parle dans un instant, restez bien là.
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2: Est-ce qu'il n'y a que des bons avis sur cette braderie? On en parle sur Europe 2, à tout de suite.
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0: Pietre bloque sur une vidéo d'un crabe qui a une GoPro sur la tête. Il le voit dans le tuyau sans se poser la question qu'il n'y a pas de lumière à l'intérieur. Mais il croise d'autres crabes jusqu'au bout où il arrive dans une discothèque de crabes. Et c'est là où il a eu un doute.
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0: Oui, mais quand le DJ dit « Levez les pinces en l'air », est-ce qu'il y a un moment donné...
3: Ah, quand je dis « Su », vous dites « Rimi ».
0: Su !
3: Rimi !
0: Su !
3: Rimi !
0: D'ailleurs, c'est l'entrée est interdite au Surimi.
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0: la prochaine annulation.
1: Oh, ça donne envie.
2: Ouais, eh, ça c'est
0: pas mal.
2: Ça c'est vrai, parce qu'il y a un peu de la viande sous le... Bah oui, parce qu'il picole de la bière à outrance.
1: Il picole, tu n'es pas dedans, évidemment.
2: Ah non, évidemment, j'aime pas la bière, je bois...
0: Moi j'étais à Lille l'année dernière, je crois. Ben, on s'était croisés.
2: Oui.
0: Et il y avait des mecs qui me disaient que dans les petites ruelles de Lille, sur les pavés et tout, il y a tellement de gens qui pissent dans ces ruelles-là que ben, ça fait des rivières. Quoi.
2: Oh, non, ouais, c'est vrai.
0: Non, c'est bon. Oh, avec des frites.
1: Ah, je peux aller jouer dans l'eau ? Non, surtout pas.
0: Une commande de burrito.
2: Ouais, t'as pas bien vendu le truc, là.
0: Non, mais après, c'est comme partout. Moi, je suis breton, tu vas à Rennes, soirée étudiante, c'est la même chose
1: bien
0: dans
1: sûr.
0: Les grandes villes, c'est ça.
1: Autre avis,
0: ouais, c'est un paradis à touristes et à cas sociaux, mais un enfer pour les Lillois.
1: Ah,
0: un peu gratos.
1: Ouais, c'est vrai que les gros événements comme ça, pour les gros, c'est comme les férias à Bayonne. Je pense que les habitants,
2: oui,
1: ils doivent vivre en enfer.
2: C'est comme nous, l'enduro du Touquet. En fait, quand t'en as marre, parce que chaque année, tu vis la même chose. Mais je pense que c'est quand même un moment unique à vivre.
0: C'est une fois dans l'année.
2: Faut le faire, au moins si vous l'avez jamais fait, une fois.
1: Oui, bien sûr. Et oui, mais moi, je ferais que je vienne.
2: Viens.
0: Ah oui, tu vas kiffer, toi.
2: Tu manges une moule frite.
1: Tu parlais de quoi, de tout à l'heure, le record de la plus grosse.
2: Je sais plus si c'est le poids ou le mont. La montagne la plus haute de moules ou le poids,
3: En fait, à chaque fois que tu manges.
2: Mais les Lillois vont nous le dire.
3: À chaque fois que tu manges des moules, tu sais, ils te portent l'assiette et
2: le restaurant,
3: tous les trucs vides, tu les mets dans une casserole et tout, les coquilles, et ils le jettent
2: devant
3: au milieu
2: le
3: de la place.
2: Ouais.
3: Ils font espèce de petit tas, et petit à petit, ça monte, et ça termine à 2, 3 mètres, 4 mètres, 12 mètres.
1: Ah ouais, c'est génial. Ouais, c'est génial, mais d'entasser les poubelles comme ça, c'est bien. Allez,
0: un dernier avis. En me rendant à la braderie, je suis tombé sur une antiquité qui coûtait 30 euros au lieu de 130 sur Internet. Je me la suis achetée. Le souci, c'est que j'ai mangé 2 barquettes de frites, bu 12 bières et fini en garde à vue pour outrage à agent. Ça m'a finalement coûté plus cher que si j'avais commandé sur Internet. Assez déçu.
1: En fait, il n'y a rien qui se vend là-bas, c'est que l'alcool.
0: Ah bah là, tu vois, c'est la soirée de Nat, là, qu'elle m'a dit.
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1: Restez bien dans les parages parce que dans un instant, devine qui c'est.
5: Ah.
1: Eh oui, on appelle quelqu'un et on va lui demander qui c'est et on va voir la réponse. Des fois, on a des petites surprises.
5: C'est Gérard.
1: Peut-être.

0: Je vous propose, c'est de se refaire un petit devine qui c'est. Rappelez-vous, on avait appelé, on pose cette simple question, devine qui c'est. Et à ce moment-là, des fois, les gens nous répondent, bah, je sais pas. Et des fois, un nom leur vient en tête. Ouais. Et évidemment, on se fraye dans la brèche. On écoute ça.
1: C'est le moment peut-être d'appeler quelqu'un pour le devine qui c'est. Allez, j'appelle. Et Gilbert. Allô ? Gilbert ?
2: Oui.
1: Bonjour Gilbert.
2: Oui, alors c'est de la part de qui ?
1: Devine qui c'est ?
2: Non, je devine pas, il faut pas trop s'amuser à me faire chier.
1: Devine.
2: Parce que j'ai pas le caractère à accepter ça, moi. Ouais, hein.
1: Gilbert, j'appelle pour dire bonjour. Bon. Gilbert, j'appelle pour dire bon, devine qui c'est ?
2: J'en ai rien à foutre.
1: Mais on se connaît, Gilbert. Allez. Comment tu me parles, Gilbert ?
2: Bah, il va te faire foutre.
1: Ah, d'accord.
2: T'es un petit con. Et tu t'amuses pas à rappeler parce que ça va chier.
1: Mais Gilbert, je viens d'appeler seulement maintenant, Gilbert.
2: Toi, tu sens mauvais depuis le téléphone.
1: Mais Gilbert, comment tu me parles comme ça ? On se connaît, Gilbert.
3: Ah, il était bon, lui.
4: Là, on l'a froissé.
5: C'est dommage, il avait l'air sympa.
4: Comme du papier crêpe.
0: Appelle un autre.
5: Un autre Gigi.
6: C'est Gilbert autre aussi, le prénom ?
0: Un autre.
4: C'est dommage.
7: Allô ?
1: Allô ?
7: Oui.
1: Oui, bonjour. Devine qui c'est ?
7: Putain, il y a une voix que je connais, mais je ne me rappelle plus.
1: Ah, bah oui, hein. Ah, bah oui, on se connaît, hein. Devine qui c'est ?
7: Dis-moi, comme ça, je ne vais pas longtemps chercher.
1: Ah, bah si, bon, on se connaît, hein. Hey, je se connais bien, hein. Je me suis dit, tiens, je vais appeler Lindbergh. Je vais lui dire bonjour.
7: C'est gentil, merci.
1: Alors, qui ça peut être ?
7: Attends, je vais passer Rosette, elle va te chercher.
1: Ah bah Rosette, elle va trouver tout de suite. Tout de suite, elle va trouver Rosette.
8: Allô ?
1: Il m'a pas reconnu, j'ai appelé pour dire bonjour, il m'a pas reconnu. Je lui ai dit bonjour, devine qui c'est, il m'a dit « Oh, je reconnais, mais il a pas trouvé. »
8: Non,
1: bah moi
8: non plus.
1: Oh, bah enfin, bah alors dans la famille, qui ça peut être ? Qui appelle pour dire bonjour ? Hein ?
8: Bah, je sais pas.

jours de vagues de chaleur. Jamais la France n'avait autant suffoqué avec des dizaines de records battus. Cette saison estivale fut la plus chaude jamais enregistrée depuis la création des relevés, selon la ministre de l'écologie Monique Barbu. Période marquée également par une sécheresse inquiétante et des incendies records. Un petit coup de pouce pour ceux qui passent leur vie au volant. L'aide de 100 euros destinée aux gros rouleurs est finalement prolongée d'un mois. Le guichet pour en bénéficier restera ouvert jusqu'au 30 septembre. Une bonne nouvelle alors qu'1 500 000 personnes éligibles n'ont toujours pas fait leur demande. Le gouvernement prolonge aussi jusqu'à fin octobre les aides destinées aux agriculteurs, aux pêcheurs et pour le BTP. Sur la route toujours, c'est un drame qui s'est produit dans le Gard. Un adolescent de 14 ans circulant à scooter est mort hier soir après une collision avec une fourgonnette. L'homme au volant, âgé de 69 ans, s'est suicidé avec une arme à feu juste après le choc de l'accident. Une enquête est ouverte. Et puis côté ciel, le nord et le sud ne sont pas logés à la même enseigne. Cet après-midi, l'ambiance estivale est toujours au programme sur les trois quarts sud avec des températures qui grimpent. Il fait près de 35 degrés en ce moment entre Perpignan et Marseille. Les lunettes de soleil ne sont pas d'une grande utilité sur les côtes de la Manche où les nuages dominent en ce moment. Attention à la chaleur demain qui va encore augmenter et gagner cette fois les régions un peu plus au nord. Tout de suite, c'est Coé sur Europe 2. Passez une très bonne après-midi.

0: Oui. Je l'ai croisé dans le couloir et j'avais la patte. Hein.
1: Les gens, ils vont laisser un message sur son Insta, ils vont dire ça, Nathalie, ça va mieux ton furon. et ton oignon, il va mieux? Comment ça va, ma petite?
2: Mais ça va, j'ai pris mon beau cartable, c'est bien, la rentrée, je suis ravie de vous retrouver.
1: Bah, elle a fait deux jours, elle nous a fait hier et aujourd'hui. Et ça y est, elle repart.
2: Voilà.
1: C'est jeudi aujourd'hui, toute l'équipe est là. Nous avons mon petit Tony, pardon, Vito, il est à côté. Ça va, Tony?
3: Ouais, m'insulte pas.
1: La vie est belle. On en est où du petit ou de la petite?
3: La petite, elle veut pas sortir. Hier soir, on a essayé de le pousser le ventre et tout. Non, il n'y a pas moyen.
0: Mais je dis, faut qu'elle fasse ses carreaux.
2: Attendez, c'est dans deux semaines normalement.
1: Ah, le terme, c'est quand, le
3: 22 septembre.
1: Ah non, bah t'as le temps.
0: Quand tu veux pousser un peu l'accouchement, en fait, faut faire tes carreaux. Parce que tu le fais de monter et descendre déjà sur un petit escabeau.
1: Tu ne vas pas faire monter une femme enceinte sur un escabeau, toi.
2: Mais elle n'a pas dépassé le terme, laissez-la tranquille.
0: Non, c'est conseillé.
3: Moi, on m'a dit qu'il fallait fumer pour.
1: Est-ce qu'on pourrait demander à des femmes, s'il vous plaît, qui ont accouché, ma chérie, dans les derniers trucs, qu'est-ce qu'il faut faire?
0: Quand tu veux accélérer le processus.
2: Moi, c'est la pleine lune, ça me fait toujours accoucher. Maintenant, elle est passée.
3: Vendredi.
2: Bah oui, c'est ça.
0: À chaque pleine lune, t'accouches?
2: Ouais. Non, mais.
1: On en a beaucoup. Hein.
0: Non, c'est pas ça. Famille.
2: Marcher souvent quand
1: t'es. C'est vrai ça, marcher.
2: Souvent, t'en vois marcher un petit peu.
3: Ouais, je vais l'envoyer faire les cours.
2: Danser aussi.
0: Le trampoline.
1: Stouff, qu'est-ce que tu faisais, toi, pour
2: arriver? Danser. Tu pouvais danser, faire le ménage. Ouais, je pense faire beaucoup.
1: Parce qu'en fait, à la fin, on est d'accord, je suis pas médecin, mais en fait, globalement, à la fin, tout va bien, il est suivi, il est bien accroché, c'est même l'inverse, il faut qu'il sorte.
2: Voilà.
1: Donc là, ce qui était déconseillé au début, c'est-à-dire de bouger, finalement, il faut le faire un peu.
3: Oui, tout à fait.
2: Mais la pauvre, je me mets à sa place, là, il y a eu canicule cet été, j'imagine qu'elle en a ras-le-bol.
3: Mais on a fait bouger un peu, à chaque fois qu'il y a une pub à la télé ou quoi, on danse.
2: Est-ce que t'es sûr que c'est la petite, elle veut pas sortir pour pas te connaître, en fait? Est-ce que t'es sûr qu'elle veut pas rester à l'intérieur?
0: Elle a sorti une tête, elle a fait « Oh là non !»
1: Je rappelle quand même qu'en pleine canicule, alors qu'il faisait très très chaud, et pendant que Tony était vautré dans le canapé, il faisait monter une armoire Ikea à sa femme enceinte.
2: Ah, mais quelle honte!
1: Tout en disant « Eh oh, reste une vis !» Bon, dans l'émission.
2: Il est cardiaque, il est.
1: Reste avec nous, on va faire très très vite. Donc on aura, tiens, je vous parlerai dans un instant, on va tous jouer. Aujourd'hui, mais non, c'était hier, le mercredi. Dans un autre, tiens, on a récupéré l'IA qui a décrit plein de scènes de films. Oh. Ce sont des auditeurs qui jouent ou c'est vous qui jouez?
2: C'est vous
1: qui jouez? Je demande au producteur, mais regarde comme il n'est pas au courant.
3: Non, on met toujours un auditeur. Nous, les auditeurs, ils sont en premier.
1: Je suis pas sûr là que c'était prévu, si?
3: Si.
1: Ah bon?
3: Bien sûr.
1: Je suis pas sûr. Je vois
2: vous
1: parce
2: êtes
1: que
2: sûr
1: tu m'as fait le oui de je suis pas
3: non,
1: sûr.
3: Non, moi.

0: Si.
1: Ah bon?
0: Bien sûr.
1: Je suis pas sûr. Je vois.
2: Vous
1: parce
2: êtes
1: que
2: sûr?
1: Tu m'as fait le oui de je suis pas sûr.
0: Non, moi, hier tu m'as dit je veux des auditeurs de partout.
2: Pour moi c'était nous, mais
1: je vous présente Tony, le producteur de l'émission le moins au courant de ce qui se passe dedans. Nous aurons tout à l'heure, tiens, on aura Karine Le Marchand. Il paraît que Karine Le Marchand cet été on l'a raté celui-là, il a passé un petit coup de gueule. L'appel promo, nous appellerons des magasins, ils ont des haut-parleurs, ils ont un micro, ils font la promo de l'émission. S'ils parlent dans le micro et dans tout le magasin, nous en contrepartie, on leur rend de l'autre côté. Et puis tout à l'heure, nous jouerons. Ah, c'est qui est sur le front. Le principe du c'est qui est sur le front, c'est de trouver la personne que l'on a accrochée sur la tête avec une magnifique casquette que Donald Trump voudrait nous piquer. Et à l'intérieur, il faut trouver la personne qui est dessus en 10 questions.
0: Ok. Et sinon,
1: Pietre a été très fort cette semaine.
2: En 10 questions.
0: Et voilà. Sinon.
1: Et sinon.
0: L'électrocuto.
1: Ah, on électrocute. Ah oui, j'ai oublié de le dire.
2: Ah ouais.
1: Ça.
3: Oh, Nathalie.
1: Ah, Nathalie.
2: Pourquoi Nathalie? Pourquoi Nathalie?
1: Parce que c'est toi qui vas jouer. Bah oui, t'as raté, c'était le furoncle. Donc. voilà, tout ça, quoi. Donc, voilà, oui, c'est vrai que c'est toi qui vas jouer. Ah oui, mais Pietre, il t'expliquera la règle.
2: Ça
1: parce
2: fait
1: que
2: mal
1: moi...
0: Ah, non.
2: Non,
0: il est encore là, Vito.
1: On va saluer un père de famille qui a tourné sur les réseaux sociaux, qui m'a fait rire et il m'a fait de la peine. Alors, ce qui est arrivé au fiston m'est arrivé la semaine dernière, donc je ne vais pas trop me moquer. Il est avec son fils de 7 ans, il lui donne des photos qu'il avait développées, qu'il avait prises il y a quelques années. Les vieilles photos à l'ancienne, les Kodak. Ouais. Il lui donne et on voit que le gamin, il prend la photo et avec ses deux doigts, il essaie de zoomer.
3: Ça m'est déjà arrivé de le faire, ça, moi.
1: La semaine dernière, pas plus tard que moi, avec le journal. J'ouvre un journal, je me rends compte que je vois pas très bien. Je fais ça avec les doigts.
0: Moi, je le fais sur l'écran de l'ordinateur des fois de temps en temps. Je suis là comme ça. Ben oui, il marche pas.
1: Oh, mais c'est vrai. On est tous parents autour de la table. Ça vous est déjà arrivé de voir votre enfant faire un truc et vous dire, j'ai peut-être pas eu le plus intelligent de tous. Pietre.
3: Oui, bah moi j'en ai plein des exemples. J'en ai plein que je peux même pas raconter. Mais il y en a un qui me revient, c'est quand il a mis le pétard dans les toilettes de son collège.
1: Ça marche bien, ça.
3: Ça m'a coûté encore une assurance. Je sais plus comment ça s'appelle.
1: On a des copains
3: là.
1: À nous qui ont fait ça aussi.
2: Le pétard mammouth. Ouais.
3: Fendu en deux.
1: Ils ont fait la même chose. On a des copains à nous, on les embrasse. Ouais. Pétard mammouth dans les toilettes. Il a fermé. Il a quand même eu l'intelligence de faire un mètre de recul.
0: Et s'il tire la chasse, qu'est-ce qui se passe?
1: Il y a du caca partout. Ça remonte. Il y a plus de chasse. Il y a plus de Jacob de la fosse.
3: Il a pété le.
1: Accès direct à la fosse septique. Donc t'as un peu de...
0: Les toilettes turques.
3: Ouais. Je lui ai pas dit, mais j'avais trouvé que c'était une bonne vanne.
2: Oui, moi c'est récemment aussi, il est petit, mais il pète, il met sa main, il sent, il rigole.
1: Mais j'ai vu son père faire ça aussi.
0: Ouais, ça.
1: Et c'est là que tu t'es dit, j'ai pas le plus intelligent du monde.
2: Voilà, tu veux faire. Mes enfants sont très intelligents, mais par contre j'ai une

0: n'existe pas.
1: Je lui ai dit, j'ai essayé de lui faire doucement, je lui ai dit ça n'existe pas. Il m'a dit si, bien sûr que si, un chipsier, ça c'est date des chips. Je lui ai dit, je te jure que ça n'existe pas, c'est des patates. C'est des patates quand il arrive, mais il s'est un peu fâché. Et je lui ai dit, écoute, je te demanderai de regarder discrètement sur Google et de partir sous
2: mais
1: terre, s'il te plaît.
2: Quel âge?
3: C'est ça le pire. Allez.
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1: Allez, l'IA va jouer dans un instant, ça va vous décrire des films, faudra trouver. Si vous nous écoutez en voiture, vous pourrez jouer avec nous. 7h32, salut, bienvenue.

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2: Salut. C'est... T'es allé chercher les auditeurs, Tony, c'est ça?
3: Non, pas du tout.
2: Pour te rendre compte qu'il n'y en avait pas là?
3: Non, je suis allé voir Mélissa pour lui dire
2: ouais, bien
3: merci.
2: Sûr.
3: Franchement, tu fais un travail de ouf.
2: Mais
3: bien aussi,
2: bien
3: t'es
2: sûr.
3: Nouvelle.

0: Vos palais luxueux, un empereur et une reine font la visite de leur prochaine demeure. L'architecte du lieu leur fait la visite et leur fait découvrir la toute nouvelle invention de son ami Otis. C'est une cabine qui monte les étages du palais sans effort et qui donne une petite sensation au ventre quand ça s'arrête. Cela s'appelle le sans-efforceur.
1: Oui, c'est un Astérix, ça.
2: Oui, mais lequel?
1: Le meilleur. Mission Cléopâtre.
3: Oh, oui, ah oui. Excellent. On va faire jouer Tony, tiens.
4: Aïe, aïe, aïe.
0: Dans une prison américaine d'une ville fictive, plusieurs forces de l'ordre surveillent et interrogent le plus grand méchant de la ville.
3: Pas évident, ça.
0: Ce dernier est un peu fou et rigole beaucoup de la situation. Bah oui. Il n'a qu'une idée en tête de s'évader de cette cellule et pour ça, il a une technique. Faire un tour de magie. Il pose un crayon debout sur la table, annonce qu'il va le faire disparaître. Attrape la tête d'un des policiers, lui enfonce le crayon dans le crâne et dit fièrement « Disparu ».
3: Tac, alors, là tu le sais ou pas?
2: Je l'ai pas non plus.
1: C'est pas avec Schwarzenegger, bien sûr, dans Batman.
4: C'est le Joker.
3: Voilà, très bien. Oui, une fois que c'est dit Dark Knight.
4: Mais c'est moi, tu m'as pas posé.
1: Bah oui, c'était Tony.
3: Tu l'avais pas non plus, tu m'as regardé.
4: Si, j'ai dit Batman.
3: Tu sais quoi, tu m'as regardé avec les mêmes yeux quand je t'ai dit il y a des auditeurs tout à l'heure, tu m'as dit oui, avec les mêmes yeux.
4: Alors, je suis pas d'accord avec toi, j'ai dit Batman et c'est même Vito qui m'a dit oui, t'as raison, c'est Batman.
3: T'as dit tout ça?
2: Non.
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3: C'est Europe 2, restez avec nous. Tout à l'heure, nous aurons le conseil de Coco-Lanta. Ça veut dire que tout à l'heure, nous allons avoir toutes les erreurs qui ont été faites dans la semaine avec des gens qui

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0: Je me demande qui dans cette équipe je vais prendre pour le ni oui ni non. Je vais voir, je vais réfléchir. Nous aurons le conseil de Coco Lanta tout à l'heure. Oh, que c'est gentil. Je voudrais faire un petit bisou aussi à Julienne. Vous savez, c'est notre
1: standardiste.
0: Voilà, Mélissa, c'est Mélissa, mais voilà. Il y a Julienne qui nous a rejoint aussi.
2: Parce que soleil.
0: J'ai fait une petite vidéo avec elle et elle m'a dit t'aurais dû me taguer. En fait, elle a 20 followers. Une misère. Une misère. Vraiment.
3: Ah oui.
0: Non, mais même, vraiment, il n'y a pas. Je ne sais pas s'il y a pire que 20 followers.
3: Elle se suit elle-même, je crois.
0: Je pense qu'elle se suit elle-même sur plusieurs comptes. Donc, il faut la suivre. C'est quoi son compte? Non mais qu'elle arrive à 150, qu'on fasse quelque chose quand même, que ce soit beau.
3: Je crois que c'est Julienne Gangsta du 9.3.
0: Voilà. C'est pas Julienne Point de Deal 78, c'est pas ça? C'était quoi son... Vous l'avez? Attention, c'est quoi?
4: C'est Julienne avec plein de tirets du 8.
0: C'est ça le problème. Vous mettez aussi des trucs insupportables. Regardez, Stouff, c'est quoi son...
2: Stouff officiel.
0: Stouff officiel, Nathalie.
2: Nathalie Dartois,
0: elle a gardé.
2: Tout simplement.
0: Elle a gardé les origines nobles. Elle se dit, si le roi d'Angleterre m'appelle, ça restera Nathalie Dartois.
2: Piet, c'est plus compliqué.
1: Pietropoulos.
0: C'est origine de resto grec.
1: Bien sûr.
0: Tony, c'est.
1: Le Antoine Martinez.
2: Pourquoi le Antoine?
1: Parce que Antoine Martinez, c'était déjà pris.
3: Les Martinez, il y en a plein.
0: On aura Vito
3: Limoges Forever.
0: Vito Radio et moi Coé officiel. Suivez-nous sur les réseaux, comme ça vous aurez tout ce qu'on se fait, tout, même les coulisses
2: Mélissa,
0: de l'émission.
2: Et Mélissa, tu l'as pas dit Mélissa.
0: Et Mélissa, c'est quoi?
1: Cristiano.
4: Non, c'est mel.honor, O-N-A-I-R.
0: Un peu pas pour tout gars. C'est un peu long, mais il y a tout dedans. Comme ça, vous avez tout pour nous suivre. Dans un instant, l'appel promo. Qu'est-ce que nous appellerons? On se fera des magasins. On sera dans quel coin de France pour les magasins? Mélissa, ouais, par contre, elle n'est pas au courant.
2: C'est un déstockeur, je crois qu'on appelle.
1: C'est Nose.
0: On appellera.
2: Et bah, voilà. C'est pas un déstockeur?
0: Oui, ce soir.
1: Ah, c'est un déstockeur, nous.
2: Bah oui.
1: Mais ils vendent de tout à petit prix.
2: Oui, mais c'est parce qu'ils achètent en gros, ils déstockent ce qu'ils ont pris dans d'autres magasins.
1: Nose, je connais.

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3: L'appel promo arrive dans un instant. David Guetta et Gillo. Jamelia aussi, c'est ce que vous entendrez sur Europe 2. Vous êtes en voiture.

0: 30, 34, 35 dans le sud.
1: Ouais.
0: Modérément, ouais, 22, week-end, ouais. 22 sur les côtes de la Manche. Ouais. Autant vous dire que...
1: S'il n'y a pas trop de vent.
0: Autant vous dire que pas là qu'on va ressortir les maillots de bain. Alors, comment, y a quoi ? Qu'est-ce qu'on achète dans les magasins Nose ? Pierre m'a dit, il y a tout.
2: Voilà, oui,
3: ah
2: oui,
3: il y a tout. Il y a tout, il y a des vêtements, de l'alimentaire, de la déco, du surgelé.
4: Mais tout dans le même rayon. Tout dans mon frigo.
3: Non, pas tout à fait.
4: Ils font des lots.
3: On fait une sorte de rangée.
0: Slip de bain, XL, XL, des frites congelées, des frites congelées, des bougies.
4: Un pneu.
0: Bon, et Jennifer, c'est je vous explique. On est sur Europe 2, je vous explique. On vient de revenir, ouais. C'est la rentrée. On a besoin de faire de la pub pour nos émissions le matin et l'après-midi. J'ai besoin de vous. Okay. D'abord, première question. Est-ce que dans le magasin, mais à mon avis, c'est oui, ça doit être des grands magasins, est-ce que vous avez un micro avec un haut-parleur?
3: Oui.
0: Alors, on va faire ce qu'on appelle l'appel promo, si vous êtes d'accord. Je vous donne un petit texte.
3: D'accord.
0: Vous le dites, ouais, dans le magasin. Et moi, en contrepartie, ouais, je fais de la pub pour le magasin. S'il y a des soldes, des promotions, je les annonce. Vous me dites.
3: OK.
0: On tape dans la main ?
4: Allez.
3: Allez, on check.
0: Papier-stylo. Papier-stylo, ah, voilà, bon, le texte. Chère cliente, cher client. Alors après, je te laisse mettre le mot. Peut-être que tu les appelles les noseurs, les noseuses. Peut-être qu'il y a des...
2: les farfouilleurs.
0: Peut-être que voilà. Y a...
3: Les nosadicts.
0: Voilà. Chers clients, voilà, chers nosadicts. Tu vois, tu mets ce que tu veux. Tous les jours, écoutez Coé le matin.
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2: Oui.
0: Qu'est-ce qu'il y a, Piette?
4: On regarde avec...
0: Qu'est-ce que tu as trouvé de beau?
2: Une bouilloire réglable.
0: Ben voilà.
4: Digital.
2: Digital.
0: Tous les jours.
2: 16,99€.
0: Écoutez Coé le matin de 7h à 11h.
3: OK.
0: Mais aussi l'après-midi de 15h30 à 18h.
3: Ils sont mais aussi l'après-midi.
0: De 15h30 à 18h sur Europe 2. Important. Vous avez trouvé quelque chose, monsieur ?
4: On est à la 125e page.
0: Parce que là, je suis avec Jennifer en ligne. Si vous voulez dire un truc, c'est le moment.
3: Ah, mais c'est de 14h à 18h ?
0: Sur Europe 2.
1: 15h30.
0: 15h30 à 18h sur Europe 2. Et là, attention, deux points, la rime. C'est mieux que chercher un déo dans nos rayons et d'y trouver un pneu. C'est mieux que chercher un déo dans nos rayons et d'y trouver un pneu. C'est pour que ça rime avec deux.
4: Eh oui.
3: Ok, c'est mieux de chercher.
0: C'est mieux que chercher un déo dans nos rayons et d'y trouver un pneu.
4: Il y a même à manger.
2: Ouais.
0: C'est bon ?
4: Maman.
0: Vous êtes prêts ?
3: Je suis presque.
0: Allez, attention, attention, attention.
2: Oh, le tupperware,
0: vous avez le droit de faire d'abord test, test, puis après on y va. Vous posez le téléphone.
3: Oui, moi, bon, avec le nombre de fois où on parle au micro, toute la journée, vous inquiétez
0: on
3: pas.
0: On est collègues alors. Allez-y, posez le téléphone, je vous écoute.
3: Allez, ça marche. Chut.
6: 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C'est mieux que chercher un
4: déo
6: dans un rayon et d'y trouver un pneu.
4: Ouais, un pneu !
0: Mais oui, dans le sud, il y a un E. C'est un pneu, c'est P-E-N-E-U, c'est pneu. C'est comme ça. Mais bien sûr, c'est comme ça que ça se prononce, c'est comme ça que ça s'écrit. P-E-N-E-U, pneu. Bravo, bravo. Il se trouve où le magasin Nose, Jennifer ?
3: Il se trouve à Puygouzon, dans le Tarn.
0: On fait comment pour aller à Puygouzon ? On va essayer direction quoi ? C'est sur.
3: C'est pas loin de Toulouse.
0: Donc, direction Toulouse, il y a quoi ? Il y a quoi autour ?
3: À Toulouse, Montauban, bon, voilà. Albi.
0: Et allez
3: Albi,
0: voir Jennifer.
3: À côté d'Albi.
0: Et vous faites un bisou à Jennifer de ma part. Bisous, Jennifer.
3: Voilà,
0: bravo.
3: Venez chez nous. Merci.
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0: 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J'ai entendu.
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0: Voilà, bah, c'est fort. Ah, allez, bisous, je vous embrasse. Bisous, bisous.
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0: Kiki sur le front.
1: Bah ouais, j'ai qui sur le front, hein.
0: C'est Kiki, c'est Kiki, Kiki sur le front.
1: Ouais.
2: Donc c'est pas du tout ce que je dis. C'était le kikiké sur le front, et là il a chanté le kiki sur le front.
3: Bah c'est le même depuis le départ.
2: Oui. Non, parce que le kiki sur le front, c'est pas la même chose.
3: Non, mais je suis d'accord, oui, le kiki sur le front, ça s'appelle le dindon.
4: Non, il enchaîne mal, il fait c'est kiki, c'est kiki, c'est kiki, c'est kiki, c'est
5: kiki. Attends, j'ai une question.
2: Oui.
5: Le truc là d'électricité,
2: oui.
5: C'est si je trouve pas, c'est ça?
2: Oui,
4: oui, mais il monte crescendo petit à petit.
5: Donc j'ai 10 questions pour trouver.
2: Petit à petit, il va monter crescendo quand même.
3: Quoi qu'il arrive.
2: Petite pression.
5: Donc à chaque question, si j'ai pas trouvé, j'ai une décharge.
2: Oui, alors tu vas pas trouver tout de suite.
5: Mais là, j'en ai déjà des décharges.
2: Oui, c'est pas des décharges, c'est un réglage. Allez, on y va. Attention, Nathalie, concentration. Tu as 10 questions.
5: Bah, est-ce qu'un homme ou une femme déjà?
2: Une femme.
5: Ok.
3: Non, nous on répond que par oui ou non.
5: Oui ou non, oui.
2: Ouais, ah, bon, bah j'ai aidé. Oui, non, en théorie, c'est que par oui ou que par non. Oui, c'est pardon.
6: C'est une femme.
2: Bah, allez, c'est une femme. J'ai aidé.
5: Ah, donc faut répondre.
2: Je t'enlève une question pour la peine.
4: Question fermée.
2: Non.
5: C'est une femme connue?
6: Bah oui.
2: Oui.
4: Elle est gratos.
5: Aïe!
4: Bien fait!
5: Est-ce que. Connu mais réel, pas des dessins animés?
2: Ah oui,
5: pas,
3: oui, réel!
5: Ok. Français?
2: Non!
5: Ok.
7: Attention, on ne fait pas toutes les nationalités parce que sinon ça
2: va. Parce que tu n'auras pas assez de 10 questions.
5: Vivant?
2: 20 minutes
3: non,
2: plus tard,
3: non.
2: Camerounaise?
3: Non.
2: Ah, oui. Vivant, tu as dit!
5: Aïe! Non, je vais vous en mettre une là.
2: Vivante, non.
5: Vivante, ok. Non, 5, elle est morte.
2: Décédée.
5: Okay.
2: Ah oui, c'est pas vivante.
5: Non, non, mais attends, parce que je viens de me prendre une décharge.
2: Ce qu'il faut, vous voyez, c'est la tête derrière de monsieur Patarin qui a le bouton entre les mains et il a la tête comme ça vers le haut. Tu sais, il regarde pas.
4: C'est pas moi. Ça lui rappelle ses soirées, lui.
2: Allez.
5: Ok, une blonde?
2: Oui.
3: Oui.
5: Ok.
2: Ah.
5: 4
2: questions, il reste.
5: Actrice?
2: Non.
3: Non. Non.
2: Elle va hurler dans 2 secondes parce que là j'entends les bip bip.
3: Ouais, j'entends les bip bip, mais ça n'a pas l'air de réagir.
5: Politique?
2: Vous avez bien collé?
4: Oui.
2: Alors, politique, par définition,
3: non.
2: Un petit peu, mais c'est
5: non,
2: elle
5: n'était
2: pas.
5: Malgré elle.
2: Elle n'était pas femme politique, mais
5: malgré elle,
2: elle s'est retrouvée en baignant dans la politique.
5: Malgré elle, ouais.
2: Il en reste 2. Mais politique, t'étais pas le premier truc.
5: Ah, c'est une femme. Donc une femme d'un politique.

0: La Bretagne, la Lorraine et l'Île-de-France. Ce sera un peu la même chose demain, même tendance. Journée marquée par des températures encore très élevées. Il fera jusqu'à 30 degrés à Paris, 31 à Strasbourg et plus de 35 même dans le sud-ouest entre Bordeaux, Biarritz et Toulouse. 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

0: J'ai jamais
1: on
0: vu
1: a toutes les saisons, toutes les saisons de Columbo. Je m'endors. Mmh. Moi, je m'endors. Alors, généralement, Nat s'endort avant moi sur Columbo. Elle s'endort. Le crime n'est pas encore là.
2: Ah ouais. Et pourtant, ouais. Il est au début. Hein.
1: Et moi, je m'endors. Columbo est toujours pas paru.
0: Ah,
1: qu'à un moment donné, on regarde une série, on dit mais c'est qui ce Columbo? Mais c'est qui? On ne le voit jamais. Je vous assure, j'ai jamais vu une enquête résolue en entier. Pour l'instant, dans l'émission, nous aurons dans un instant le ni oui ni non stouf face à un auditeur ou une auditrice. Et puis dans l'info, alors ça fait le buzz. En bien, vous me donnerez votre avis. Tiffany.

0: Ils ont 20 ans d'écart, ouais. Il est étudiant en école de commerce, il apprend le kitesurf dans les sports, c'est les sports nautiques ça machin, voilà. Ouais. Mais alors ça fait parler parce que les journaux l'écrivent pas vraiment, mais les journaux disent insistent bien sur le 22 42.
1: Ouais. Oui, le côté cette famille quoi.
2: Bah c'est ça, t'es
0: oui,
2: mère telle fille.
0: Ils le disent pas vraiment. Ils le disent pas vraiment. Ils mettent le buzz.
3: Tu sais pourquoi? Parce qu'ils savent très bien que les gens se font plaisir dans les commentaires.
0: C'est vrai, c'est ce qui lui
3: arrive, la pauvre.
0: C'est vrai. Stouff, ton avis?
2: Est-ce que j'ai vraiment un avis sur ça? Elle fait ce qu'elle veut.
0: Oui,
2: hein. Ils sont tous les deux consentants, tous les deux majeurs.
4: Et puis elle est bien pour son âge.
2: Et j'ai pas à juger ça, donc personne n'a jugé ça.
4: Non mais je veux dire, 42 ans, elle est bien.
2: Non mais personne doit juger ça en fait, mais c'est leur histoire à eux, ça ne nous regarde pas.
0: C'est vrai que on la croise de temps en temps
2: mais
0: sur le Touquet, c'est une très belle femme, Tiffaine. Hein.
1: Voilà. Mais là elle fait 5000 fins un peu quand même là.
2: Non, mais non, bah,
1: à 22 ans, c'est un gamin le gars.
3: Et l'inverse, ça te gêne moins.
4: Oui.
0: Tu aurais, rappelle-moi ton âge.
4: Mais ça me choque pas du tout.
0: Rappelle-moi ton âge.
4: 51.
0: Tu aurais une demoiselle demain, tu quittes ta femme ou ta femme te quitte, parce que c'est plutôt dans ce sens-là que ça devrait arriver. Et une très belle femme de 31 ans qui te trouve très drôle, tu vois, déjà, qui a le même humour que toi, tombe amoureux de toi. Donc 31, 51.
1: Ah non, ça me choque pas du tout. Tant qu'il n'y avait pas d'enfant.
2: Prends sa fille.
5: Il n'y va pas, mais ça ne le choque pas.
0: Ça ne te choquerait pas.
1: Non, mais elle, ça ne me choque pas non plus.
3: Bah non.
1: Mais en plus, il y a cette histoire de classe sociale aussi. C'est la fille de la première dame de France. Et j'ai rien contre ce jeune homme, mais il est.
2: Par contre, lui, c'est bizarre. Ouais.
1: Oui, mais je sais pas, il est prof de.
0: Et alors,
1: il est prof de voile à 22 ans.
2: Il est champion de kitesurf.
1: Mais en plus.
0: Alors, l'amour, c'est l'amour.
2: Non, mais ou alors, il veut faire une perf, le gars.
3: Sous prétexte qu'elle soit la femme de Brigitte Macron, elle n'a pas besoin d'avoir. Elle n'a pas le droit d'avoir une vie amoureuse.
1: Elle a complètement le droit, mais c'est juste que je trouve ça un peu.
0: Mais alors, c'est quand même pas la première femme qui craque pour un prof de. D'un mec de 22 ans. Combien de femmes sont parties avec des profs de tennis?
5: La femme de Corentin.
0: L'amour, c'est l'amour.
5: Il était docteur.
0: Vito, ton avis?
6: Moi, j'ai 33 ans. Donc, si je fais 20 ans de moins.
0: Non, on va pas calculer.
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0: 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Vous avez bien raison. Le ni oui ni non avec de l'argent à la clé contre Stouff.

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3: Oh, j'ai l'impression que je rate mon train. Salut tout le monde, vous nous écoutez peut-être d'ailleurs dans les transports en commun. Bienvenue sur Europe 2, merci de réagir à toute l'émission, à ce que l'on fait sur les réseaux sociaux, Coé officiel au 06 33 11 32 11. C'est mon WhatsApp qui marche pour toutes les émissions, hein. Le matin, l'après-midi et demain matin, c'est la dernière de la semaine.
4: Eh oui.
3: C'est la dernière matinale parce que demain ce sera le Friday.
5: Hey, yeah.
3: J'aime bien ça. Tout à l'heure, nous jouerons pour gagner, vous surtout, 100 balles et 1 mars tout à l'heure, ça veut dire 100 euros à gagner. On jouera avant la fin de l'émission à trouver l'intrus. Le conseil de Koh-Lanta sera sans pitié. Denis Brognard sera là avec nous dans un
4: lui-même.
3: Instant. Nous avons un nouveau décor, ce qui à la radio ne change pas grand-chose. Mais nous, ça nous permet de nous immerger un petit peu plus et nous reviendrons sur les erreurs et les manquements qui ont lieu cette semaine dans cette équipe. Chaque semaine, il y a un flambeau.
6: Moi, j'ai rien fait.
3: Qui sera éteint.
7: Bah justement.
3: Ouais. Au bout de 10 flambeaux éteints, c'est un avertissement.
6: Ouais.
5: Ah ouais.
3: 27 avertissements, c'est un blâme.
6: Ok.
3: Au bout de 100 blâmes, je pense à vous changer dans l'émission.
4: Ah ouais.
8: On va se tenir tranquille.
4: Ah ouais, c'est serré là.
3: Moi, la sévérité, je peux vous dire. Impressionnant, ça s'écrit qu'un C majuscule chez moi. Nous aurons une famille.
4: Tiens, Tony n'a pas compris la blague.
3: On parlera de...
4: J'aurais mis.
3: Parce que Tony, dans sa tête, il se dit ah ben enfin, il l'a bien écrit comme moi.
5: C'est dit.
3: Une famille, dans un instant, qui a fait des tatouages. Je vous expliquerai d'ici quelques minutes. Elle me fait rire, cette info. Mais voici l'heure du ni oui ni non. Stouff qui va affronter dans un instant Virginie. Bonjour, ma petite Virginie, comment ça va?
9: Oui, ça va bien.
3: Coucou Virginie, où est-ce qu'elle habite?
9: À côté de Brissac, dans le nord des Deux-Sèvres.
3: Très bien, le nord des Deux-Sèvres. Qu'est-ce qu'elle fait dans le nord des Deux-Sèvres?
9: Je suis assistante familiale, famille d'accueil.
3: Ça se passe bien?
9: Ils sont, ouais. Oui, super. Les enfants sont cool. C'est,
3: bah, c'est le principal, tant qu'ils ne mangent pas les meubles. T'en as combien chez toi?
9: Alors, j'ai mes deux enfants à moi, plus 4 accueils.
3: Alors, des deux enfants à toi, plus
9: 4 accueils.
3: Ah,
9: quatre enfants. Ça en fait 6 en tout.
3: Et ils ont quel âge, les 4 que tu accueilles?
9: Alors, ça va de 7 à 14.
3: Et alors, les
4: 42.
3: Tu les accueilles la journée ou ils sont tout le temps chez toi?
9: Ils sont tout le temps chez moi, 7 jours sur 7, 24.
3: D'accord, donc ils sont placés en fait alors.
9: Ils sont placés.

0: Et alors, vraiment, je pose la question parce que je ne sais pas, mais tu les rends à quel âge? 18 ans?
1: Quand c'est prêt, quand tout le monde est prêt, les papas et les mamans et les enfants.
2: Quand ils ont fini de bosser.
0: Mais ça veut dire que, par exemple, tu peux avoir le petit qu'à 7 ans, ou la petite, tu peux la garder, par exemple, jusqu'à ses 16 ans, c'est-à-dire ouais. la garder très longtemps chez toi, et on va te dire, bah, maintenant c'est fini, elle repart. Ou il repart.
1: Quand on est prêt, tout le monde est prêt, elle est prête aussi, surtout, oui.
2: C'est le principe. Hein.
3: C'est dur pour l'attachement.
0: Faut pas s'attacher, quoi.
1: Faut s'attacher, faut les aimer très fort.
0: Ah oui, toi tu le prends dans ce sens-là.
1: Quand on peut se détacher, on peut s'attacher ou dans l'autre sens.
3: Oui, fait. Bah oui.
2: Par contre, on leur donne pas de prénom.
1: Non, on les appelle
0: numéro 1, numéro 2, numéro 3 et numéro 4. Bon, attention. Écoute bien, nous allons jouer au ni oui ni non. Tu vas devoir. On va d'abord voir combien de temps tu tiens toi. Le principe du ni oui ni non, c'est tu vas me faire un temps. Dès que tu te seras trompé, peut-être que tu vas pas te tromper. D'accord. C'est-à-dire que si tu fais plus d'une minute. Tu vas gagner deux. Si tu bats quelqu'un de l'équipe, tu gagnes 100 euros. Tu fais plus d'une minute, tu gagnes 200 euros.
2: Voilà, c'est ça.
0: Ouais. C'est bien ça, non? D'accord. On va d'abord commencer par toi et ensuite ce sera Stouff et on verra ce que ça donne. Dès que je dis go, on y va. Alors, et par contre, attention, hein, on répond tac, tac, tac, tac. On laisse pas des peut-être, tu vois. Ça roule?
1: Allez, c'est
0: 3,
1: parti.
0: 3, 2, 1, tout le monde l'œil sur le chrono. Top, c'est parti. Alors, ça va, ma petite Virginie?
1: Parfaitement.
0: Très bien, les enfants ont passé une belle journée, t'as eu des nouvelles?
1: Alors, ils sont à l'école, donc ça va.
0: Bon, ils travaillent bien?
1: Ça dépend des fois.
0: D'accord, ils savent déjà ce qu'ils vont faire ou pas?
1: Bah, c'est trop tôt, ils sont trop petits.
0: Évidemment, là. Évidemment. Le plus petit, il a quel âge, tu m'as dit?
1: Elle a 7 ans.
0: Ah, c'est jeune, ça. Hein.
1: Et c'est une petite fille handicapée.
0: Ah, bah, voilà. Tu lui feras un bisou pour moi, promis?
1: C'est promis.
0: Il a fait beau aujourd'hui dans ta ville?
1: Il fait beau et nuageux un petit peu,
0: c'est
1: mais
0: où,
1: ça va.
0: C'est où exactement?
1: C'est dans le nord des Deux-Sèvres.
0: La petite ville s'appelle comment?
1: S'appelle Saint-Pierre-à-Champs.
0: Wow, Saint-Pierre-à-Champs, c'est tout petit ça.
1: C'est riquiqui.
0: Et donc en fait, toi tu travailles tout le temps?
1: Je travaille 7 jours sur 7.
0: D'accord, très bien. Donc tu vas voter Mélenchon aux prochaines élections? Pardon?
1: Oui, on peut toujours rêver.
0: Ah d'accord. Attal, alors tu vas voter Attal?
1: Réfléchissons, mais je pense que ce n'est pas beaucoup mieux.

0: Réfléchissons, mais je pense que ce n'est pas beaucoup mieux.
1: D'accord, d'accord. Tu nous écoutes tous les jours ?
0: Tous les jours, pour faire plaisir à mes enfants.
1: D'accord. Ah, ça les amuse, l'émission ?
2: Ils nous aiment pas.
0: L'émission, c'est notre compromis.
1: Ah, d'accord. Tu nous aimes pas, en fait, c'est ça ?
0: Bah, c'est notre compromis, c'est-à-dire qu'on a choisi entre ce que nous, on pouvait écouter et ce qu'eux, ils pouvaient écouter.
1: D'accord. Tu préfères le matin, l'émission ?
0: Je préfère le matin.
1: Très bien, très bien. Est-ce que tu leur as fait manger les petits gâteaux quand ils rentrent le soir ?
0: Des cookies, principalement. Ou alors des crêpes.
1: Ça, c'est bon, les crêpes. Ça, c'est bon.
0: C'est super, avec du Nutella, parfait.
1: Les amis, je m'arrête là, elle a fait 1 minute 30.
3: Bravo !
4: Bravo !
1: 1 minute 30.
2: Il y a eu un si qui est passé.
1: Ouais, mais si, non. Alors, 1 minute 30, ça veut dire que pour l'instant, tu as 200 euros, mais attention.
2: 100.
1: Comment ?
2: Tu as 100 pour l'instant ?
1: Non, elle a 200, elle a fait plus d'une minute.
5: Eh oui.
1: Mais si stouf, mais si stouf fait 1 minute 30, c'est zéro.
5: Voilà. Eh oui.
4: Rassure-toi, je suis nul.
1: Allez, stouf, on est parti, c'est bon. Toi, par contre, tu vas voter Zemmour.
4: Zemmour ? Pourquoi lui ?
1: Bah, parce que tu nous as dit pour les élections, c'est
4: jamais de la vie.
1: Ah, si, tu nous l'as dit.
4: Jamais de la vie.
1: Ah, bah, Le Pen, alors.
4: J'ai jamais dit ça.
1: Tu l'as pas dit ?
4: Je l'ai pas dit.
1: D'accord, mais tu vas voter.
4: Je vais voter,
1: parce
4: ça c'est sûr.
1: Parce que voter, c'est important.
4: Tout à fait.
1: T'aurais eu, toi, 7 enfants ou elle a combien ? 4, 5, 6. T'aurais 6 enfants à garder, tu l'aurais fait ?
4: Jamais.
1: T'aurais eu ce courage ?
4: Je suis pas patiente pour ça.
1: C'est-à-dire, quand tu voudrais les rendre, t'aurais eu de la tristesse.
4: J'aurais pleuré comme une madeleine.
1: T'aurais eu de l'émotion, toi.
6: À bientôt, c'était très bien.
1: Tu viens de faire gagner Virginie 200 euros. Bravo, Virginie. Bravo. Hey, Virginie, tu as été très douée.
2: Ouais, elle est forte. Ah ouais. Hein.
1: Tu as été très très forte parce que les questions, tu vois bien que les questions, quand tu pars sur la politique, j'en fais. T'as envie de répondre tout de suite, oui ou non, mais voilà, je t'embrasse fort, t'embrasseras les enfants pour moi, d'accord ?
0: Merci beaucoup, en tout cas.
1: Bisous à toi.
0: Merci beaucoup.
1: 200 euros, bah, tu vas te racheter une antenne pour le téléphone déjà.

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0: On jouera d'ici quelques minutes dans la série Ils adorent un artiste. Il y a une famille qui m'a beaucoup fait rire. Ils se sont tous rendus au concert de...
1: Jules.
0: Ce sont des grands fans. Ils sont prêts à faire beaucoup de kilomètres pour aller le voir et pour marquer le coup. Ils se sont fait tatouer une référence à Jules sur une partie du corps.
2: Pour Jules, on fait tout. On souffre, on se tatoue, on dort pas, on fait 1700 km. Jules, c'est la vie.
3: J'ai tard pas mal, c'est chiant la douleur. Mais ça va, je supporte. De toute façon, j'ai pas le choix, j'ai déjà commencé.
4: C'est par amour pour Jules ou t'as voulu suivre le délire de la famille?
5: Par amour de la famille.
4: Le fait que vos enfants, votre mari aient fait la même chose, qu'est-ce que ça vous inspire?
6: C'est chouette parce que c'est un souvenir familial.
5: Oh, ça va, c'est plus la veine qui me fait mal.
4: C'est le sein de la veine.
7: Vous avez tous quasiment le même tatouage, sauf le papa et la maman, c'est ça?
6: Eh oui.
7: Ça va toi?
8: Ouais.
9: J'ai douillé, j'ai eu mal, c'est mon premier tatou. Je pense que j'en refais plus de toute ma vie.
0: C'est terminé. Alors, le problème du tatouage, c'est que ça vieillit. Tu fais à 25 ans la tête de Jules, mec, quand t'en as 50, c'est Daniel Guichard.
10: Ouais. Tu vieillis en même temps que lui.
11: Bah toi. Oui, c'est ça. Ouais.
0: La tendresse. Et donc, alors, c'est, moi, j'adore les familles qui font des tatouages en commun, des dates de naissance, des chiffres. Oh, ça se fait, c'est la grande mode, ça, en chiffres romains. On met la date de naissance, ou on met les petits mots en... Comment ça s'appelle cette langue en taille, ça marche bien ça. Les gens ils le mettent en taille. C'est quoi le petit tatouage le plus ringard que vous auriez pu faire? Toi, t'es du genre Tony à faire des tatouages ringards?
12: Alors moi j'ai fait un tatouage quand j'étais jeune. J'ai eu un accident très très grave de voiture. Et
0: excuse-moi, il y a eu des trucs positifs dans ta vie ou pas?
12: Le
0: mec, chaque fois que je lui parle, je suis cardiaque, j'ai failli mourir dans un accident. Et il y a des choses qui se passent bien. Alors,

0: cardiaque. Mais bien qu'au Koh-Lanta, il n'y a pas de fumée sans feu. Tony a saboté la fin d'émission en supprimant le mythique « S'emballer en mars ouais. », sans rien dire à personne. Il y a aussi Pietre. Lui, c'est le retour de Jean Bidou. Pain au chocolat mangé dans le dos des camarades et surtout le refus de Kiki est sur mon front, par peur d'être électrocuté.
1: C'est vrai ça, ça fait
0: crétin,
1: ça.
0: Va.
2: Gratuit ça.
3: Vas-y, continue.
0: De l'autre côté, nous avons Corentin, le chouchou du chef. Il perd son collier d'immunité puisqu'il a filmé Pietre en douce en se moquant de lui. Mais quand il faut aider les copains, il n'y a plus personne.
4: Exactement. C'était rigolo.
2: Exactement.
0: On en a d'autres. En face de lui, il y a Vito, le réalisateur, désormais surnommé le géant vert qui vient au boulot en croque-top. Vito, les t-shirts, ça se lave à 30 degrés.
3: C'est vrai que quand il met les bras cette semaine, ça arrivait en haut.
2: On a, et Stouff, on
0: et enfin Stouff, qui se moque de la dyslexie de Tony, qui, je le rappelle, est toujours cardiaque. Mais fait des fautes dans ses mails. Pour info, planning, c'est deux N, Stouff.
3: Alors, et Nat n'a rien, puisque Nat, elle est arrivée hier dans l'émission, elle n'a pas fait d'erreur. C'est pas parce que c'est ma chérie, mais quand il n'y a pas d'erreur, il n'y a pas d'erreur.
5: Je suis parfaite.
3: Voilà. C'est-à-dire qu'à chaque fois qu'on va dire un truc sur Tony, on va rappeler qu'il est cardiaque.
6: Mais c'est pas moi, c'est Denis.
3: Denis, qu'est-ce qu'on fait maintenant?
0: Les amis, je vais chercher l'urne et il est temps de passer au dépouillement.
4: C'est stressant, là.
5: Ouais. Donc moi, j'ai l'immunité cette semaine.
3: Oui. Ouais. Oui. Bah oui, tu as l'immunité parce que...
5: On peut pas voter contre toi. J'ai un beau collier, t'as vu?
3: Oui, oui, c'est le collier de l'autre, là.
6: De son ex.
3: Le vote compte double parce que c'est la femme du chef. On a tous un papier devant nous, vous avez tous écrit le nom.
5: Oui.
3: Vous l'avez mis dans la boîte?
4: Oui.
5: Oui.
4: Ouais.
3: C'est le moment du dépouillement. Qui va se faire éteindre son flambeau cette semaine?

0: Planète Europe de vous rester avec nous dans un instant. Je vais m'occuper de prendre des auditeurs les uns après les autres. J'en aurai plein. J'aurai Elodie, j'aurai Cynthia et bien plus si j'avais mes lunettes. Restez avec nous.
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0: Qui va gagner les 100 balles et 1 mars? C'est Europe 2, c'est la fin de l'émission.
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20: C'est Europe 2 que vous écoutez, nous allons jouer au jeu des 100 balles et 1 mars. Attention, si vous gagnez au jeu des intrus, vous pouvez également gagner dans les 10 cases.
21: Et ben voilà. On a éteint son flambeau, ouais. Alors qu'est-ce que tu veux?
20: Non, je vais éteindre sa console aussi. Un backgammon de poche est à gagner. La cassette des plus beaux succès de Daniel Guichard avec dedans...
22: La tendresse.
20: Aussi en flash 2.
22: La tendresse.
20: Mais également...
22: La tendresse.
20: C'est lui, c'est la chanson. Et le remix fait par Yann Muller.
22: La tendresse.
20: Beau remix.

0: pulpe d'orange sans jus, un cours d'imitation dispensé par Didi Gustin, le masque usagé de Fifou, le masque contre les microbes puisqu'il a une angine depuis une semaine, une paire de patins à roulettes utilisable à la main jaune à Paris le jour où ça réouvrira, un yo-yo qui brille dans le noir, j'ai déjà dit, et oubliez bien sûr le VHS de l'épisode 1 de La Petite Maison dans la Prairie, et 100 balles et un Mars. Vous savez ce qu'il faudrait? Il faudrait qu'on ait le puisqu'il y a le fils de Stouff qui est là, il faudrait que ce soit lui qui dise « gagné, perdu ».
1: Ah oui.
0: Il faudrait qu'il puisse dire « gagné quand c'est gagné et perdu quand c'est perdu ». Ce serait marrant de dire ça. Si par exemple je lui fais le signe vers le haut, il va dire « gagné », on va faire un essai.

0: Okay. Voilà.
1: Tiens-toi prêt. Il est bien réglé, ça y est, on l'a remis comme il faut. Nous avons Vincent qui est en ligne avec nous. Ça va, Vincent?
2: Impeccable,
1: salut,
2: ça va,
1: bonjour Vincent. L'équipe. Salut, bienvenue sur Europe 2. Vincent, tu habites où?
2: Merci, j'habite à côté de Nancy.
1: Alors, mon petit Vincent, j'espère pour toi que dans un instant, ce sera...
3: gagné.
1: pour l'instant, on ne sait pas encore. Tu me trouves l'intrus, on y va. Un cadran solaire, un four, une horloge, un thermomètre à mercure, une Rolex.
2: Tu peux répéter?
1: Un cadran solaire, un four, une horloge, un thermomètre à mercure, une Rolex.
2: Un thermomètre à mercure?
1: Pourquoi?
2: T'as pas d'aiguille?
1: Alors, c'est un thermomètre à mercure parce que c'est pas exactement ça, parce qu'il ne donne pas l'heure. Le four donne l'heure, le cadran solaire donne l'heure, l'horloge donne l'heure et la Rolex, en théorie, quand elle est réparée, elle donne l'heure. Tu me trouves une case entre 1 et 10 ?
2: Le 6.
1: Le numéro 6. Oh là là ! T'es sportif ?
2: Oui.
1: Tu gagnes une paire de patins à roulettes 1982 utilisable à la main. Jaune à Paris. Quand tu viens nous voir, mon ami, tu feras du patin.
4: Si ça a ouvert.
1: Et je te fais un bisou. Merci de nous écouter. À bientôt, mon
2: Vincent. Merci. Ciao.
1: Bisous. On a Sabrina. C'est Sabrina, oui. C'est ça? Ça va, Sabrina?
5: Oui. Salut tout le monde. Bonjour. Salut l'équipe.
1: Salut. Qu'est-ce qu'elle fait comme métier, Sabrina?
5: Alors Sabrina, elle est agent d'entretien de l'écopropriété.
1: Ça se passe bien?
5: Ouais.
1: Les gens sont gentils.
5: Un petit peu. Oui, en général, ils sont tous super sympas.
1: Ça va. Sinon, tu leur mets un coup de balai. Hein, je compte sur toi.

0: œuf, magnifique. Oh là là, pour le matin, un litre de jus d'orange sans pulpe.
1: Oh là là.
0: Quand tu vas te réveiller demain matin en nous écoutant, tu auras ton petit jus d'orange sans pulpe. C'est pour nous, je te fais un gros bisou. Bisous, ma belle.
2: Merci, mon fils va adorer. Gros bisous à vous et change rien, vous êtes à
0: ce top. Ah, t'es un amour. Qui va gagner les 100 balais à Marcy? Ne sont toujours pas tombés. Nous basculons chez Sébastien, c'est ça?
3: Oui.
0: Ça va,
3: oui,
0: mon Sébounet?
4: Salut, Coé. Salut, l'équipe.
0: Il habite où, Seb?
4: Il habite à Aubonne, dans le Val d'Oise.
0: Allez, on y va. On y va, c'est parti. Écoute bien. Les lions de l'Atlas, les Black Stars, les aigles de Carthage, les Bafana.

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1: Salut Koé, bonsoir à tous. Le coup de chaud de ce début septembre se confirme. Les températures vont encore grimper demain. Je vous raconte ça d'ici la fin de ce flash. Canicule, sécheresse, incendie à répétition. La ministre de la Transition écologique, Monique Barbu, a confirmé aujourd'hui que la France avait vécu son été le plus chaud jamais enregistré depuis 1900. Nous avons subi 53 jours de vagues de chaleur en l'espace de 3 mois. Et ce n'est pas terminé. De nouveaux records pour un mois de septembre pourraient tomber dans les prochains jours. À l'étranger, le bilan continue de s'alourdir au Népal après la crue dévastatrice du 26 août. Une coulée de boue qui a fait 1259 victimes et plus de 5000 portées disparues. Les secours poursuivent leurs recherches dans les zones dévastées par les débris plus d'une semaine après la catastrophe. Catastrophe et déception peut-être à venir pour tous les fans de Sangoku. Le projet de parc Dragon Ball près de Cergy-Pontoise dans le Val d'Oise prend déjà un sérieux coup de froid. Annoncé fin août en grande pompe dans le cadre d'un investissement saoudien de 6 milliards d'euros, le parc n'a en réalité reçu aucune autorisation des ayants droit japonais. La Toei Animation affirme ne pas avoir connaissance d'un tel projet dans l'Hexagone. Et puis cette semaine de rentrée n'a pas réussi à chasser l'été. Bien au contraire, la chaleur va encore s'accentuer demain. Après une journée largement ensoleillée sur les trois quarts sud du pays aujourd'hui, les températures vont poursuivre leur ascension. 5 départements du sud vont d'ailleurs basculer en vigilance orange canicule dans l'après-midi. Il fera jusqu'à 30 degrés à Chaumont, 31 à Bourges ou encore à Grenoble et plus de 35 le long de la Garonne. Place à Christophe tout de suite sur Europe 2. Très bonne soirée.
2: Allez, merci Jérémy. Et puis à demain, hein. Bonne soirée. Merci d'avoir choisi Europe 2 pour finir la journée. C'est le bon choix, hein, que vous avez fait avec la playlist Pop Europe de UGL. Et puis Temper City, on est déjà jeudi, hein.

voilà une fin d'après-midi qui commence plutôt bien. Temper City avec Europe 2. Et si on attaquait là tout de suite avec Shakira? Ah, dès qu'on l'entend, hein, on envoie un SMS. On prend quelques minutes pour envoyer un SMS. 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

0: Europe de Christophe Marceau. Bon, comment ça va ce jeudi? Bah plutôt bien, hein, de mon côté, hein. Si vous me demandez, je vous le dis. Bonjour à Julie à Bordeaux, dans le tram. Elle écoute avec l'appli Europe 2. Bonjour à Nicolas aussi à Lille, dans les bouchons. Bon courage, hein. Et bonjour aussi à Manon, à côté de Rennes, qui vient de récupérer ses enfants chez la nounou. Allez, on rentre ensemble? Bah oui, je vous accompagne avec la playlist Pop Europe 2. Offenbach, Star Sailor, Ed Sheeran et tout à l'heure, Tovlo et Stromae avec la playlist Pop Europe 2.
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1: 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Oh, bonus pop Europe 2 là maintenant. Pour finir la journée ensemble, Nathalie Mbruglia avec ce premier tube qui est devenu pour elle un tube planétaire, Torn dans la playlist de pop.

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0: Pendant

Europe 2 dire que ce titre a dormi sur l'une des clés USB de David Guetta pendant 2 ans. Je vous explique, en fait, il avait commencé le titre et puis il ne l'a pas fini. Et 2 ans après, il est retombé dessus et il a décidé de le terminer. Et franchement, il a eu raison parce que ça a été l'un des gros tubes de cet été 2026. Bébé Rixa et David Guetta, Sad Girls, avant d'écouter The Killers et Miles Smith sur Europe 2, Pop Radio bien sûr.

0: Europe 2, c'était la rentrée pour quasiment tout le monde hein, cette semaine, avec le retour des bouchons. Et puis du monde dans les transports en commun, bah ça, on peut pas faire autrement. Hein. Quel est votre record, tiens, à vous, de temps passé dans les transports en commun pour aller travailler? Dites-moi sur les réseaux sociaux, ça m'intéresse, ça nous intéresse. Et pendant que je vous prépare, que vous répondez, ben moi je vous prépare Free As Sky. 4 Sai également, ou encore Calvin Harris avec Rihanna. Bref, c'est la playlist Pop Europe 2 pour vous accompagner.
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Bonne fin de journée avec Europe 2. Tout à l'heure, je vous ai demandé quel était votre record de temps passé dans les transports pour aller travailler. Il y a Antoine à Paris qui nous dit 4h30. Sophie à Marseille, 5h à cause des trains. Chloé aussi n'est jamais arrivée au boulot car plus aucun train ne roulait. Bon, bon courage dans les transports avec nous. Tout roule, c'est la playlist pop Europe 2 avec un bon Linkin Park et 4-5.

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13: Allez, nous sommes de retour avec la superstar colombienne. Vous écoutez, vous entendez Shakira. Envie vous aussi d'aller la voir à Madrid le 18 septembre prochain.

0: Europe 2, vous démarrez la journée avec Koé. Vous passez l'après-midi avec Koé. Et puis on finit la journée ensemble. Bah, je trouve que le programme est plutôt pas mal. Hein. Je sais pas ce que vous en dites, hein, vous de votre côté. Mais alors attention, hein, c'est pas sans vous forcément. Hein. Bonsoir à Maxime qui est à Montpellier en ce moment, à Anaïs à Dijon et puis à Julien à Metz. Pour tout le monde, sans exception, sans distinction, j'insiste bien là-dessus. Sia ou encore Jennifer Lopez et puis David Guetta arrivent sur Europe 2.
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1: À 20h30, bonus pop Europe 2. Et là, on sort l'artillerie lourde. Michael Jackson, They Don't Care About Us. J'ai sorti l'accent aussi. À l'époque, le gouvernement brésilien avait tenté d'interdire, tiens, le tournage de ce clip, de peur qu'il ne détruise, écoutez bien, l'image touristique du pays. Et finalement, c'est tout l'inverse qui s'est passé. Fallait simplement faire confiance au roi de la pop, Michael Jackson, sur Europe 2.

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Salut tout le monde, bienvenue sur Europe 2. Content de vous retrouver, c'est Quentin, ensemble jusqu'à minuit. On n'est que jeudi soir. Non, parce que dans la tête, souvent le jeudi soir, on se pense en week-end. Mais non, faut aller au boulot quand même demain. Je compte sur vous. Hein. Julien Lee, très vite, et Teddy Swims, Europe 2 Pop Radio.

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1: 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Petite question, rappelez-vous, vous faisiez quoi, vous, à 16 ans? Ah, parce que franchement, Freya Sky, elle fait très fort. À seulement 16 ans, déjà une star mondiale, et elle commence sa carrière. Encore heureux. La voici sur Europe 2. 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

0: Bonne soirée sur Europe 2 Pop Radio. On est jeudi le 3 septembre et les vacances vous manquent déjà. Et ça, je le sentais venir. Du coup, direction Madrid. Vous allez passer quelques jours là-bas, ça vous fera le plus grand bien. En plus, en présence de Shakira. Écoutez Europe 2 tout le temps. Dès que vous croisez la route de Shakira, ça marche pour n'importe quel morceau. Vous envoyez Europe 2 7, 12, 13 et vous serez en face de Shakira pour l'inauguration de son stade. Ce sera dans seulement quelques jours. Et vous pouvez profiter évidemment de Madrid avec la personne de votre choix. Europe 2 7, 12, 13, préparez ça.
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0: Bonne soirée sur Europe 2.

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Vous êtes dans la voiture ? Allez-y, mollo, hein, y a des radars et tout ça, pas trop d'argent pour cette rentrée, ça serait malvenu. Lui, il va beaucoup trop vite en voiture, vous allez entendre, écoutez bien les paroles, c'est vraiment, je vous le conseille pas. Joseph Kamel, Crash, c'est maintenant sur Europe 2, Pop Radio, bonne soirée.

0: C'est jeudi soir. J'ai repris les bonnes habitudes. Apéro entre collègues le jeudi. Tranquille, vous rentrez à la maison là. Bah santé, Stromae sur Europe 2.
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La playlist Pop Europe 2 pendant 60 minutes, non-stop, on écoutait Pierre Demar. Il revient 25 septembre pour la sortie de son nouvel album. Vous avez vu, Céline Dion est à Paris. Et c'est la cohue devant son hôtel. Notamment pour plein de fans qui n'ont pas réussi à avoir de place. Et du coup, qui l'attendent toute la journée. En même temps, ça a bien payé. Hein. Elle est sortie, elle a chanté un petit peu. Si vous voulez des places pour aller voir Angèle et pas devoir camper devant son hôtel, c'est demain l'ouverture pour les places pour sa tournée. Demain 10h. Angèle sur Europe 2, Pop Radio.

Europe 2 Pop Radio, il y a des bonnes nouvelles en cette rentrée. Ed Sheeran a annoncé faire une pause il y a quelques mois et finalement en 2027 il repartira en tournée dans le monde entier. Le voici, Ed Sheeran, c'est la playlist Pop Europe 2 pendant 60 minutes non-stop.

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Restez vigilants, restez sur Europe 2. À tout moment, je peux me décider à vous jouer un morceau de Shakira, n'importe lequel. Ça vous fait partir à Madrid. D'ici quelques jours, vous y serez avec la personne de votre choix pour voir Shakira en concert. On paye le transport, l'hébergement. Dès que vous entendez Shakira, vous envoyez Europe 2 par SMS au 7 12 13. Tove Lo et Stromae sur Europe 2. Évidemment.

Europe 2 Pop Radio, depuis que vous êtes rentré de vacances, vous êtes les yeux rivés sur la météo, histoire voilà, d'organiser un barbecue dès qu'il y a un rayon de soleil. Ça va être jouable, à mon avis, ce week-end. Il fait plutôt beau, assez partout en France. Regardez, analysez ça et faites le casting. Voilà, Free Sky sur Europe 2 Pop Radio. 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

Voilà pour Shakira sur Europe 2 Pop Radio, les nostalgiques des vacances. Vous allez pouvoir renouer avec le soleil, avec un pays étranger, l'Espagne. Vous allez pouvoir partir là-bas d'ici quelques jours pour aller voir en plus Shakira dans son propre stade. Ça va être un truc de dingue. En plus, c'est l'inauguration, ce sera le premier. Vous y serez avec la personne de votre choix à une condition. J'espère que vous avez envoyé Europe 2 par SMS au 7-12-13. Vous pouvez encore le faire, Europe 2 7-12-13. Et je vous fais découvrir le nouveau Angèle sur Europe 2.

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3: Céline Dion va commencer une série de 15 concerts. Oui, mais si vous n'avez pas eu assez de place. Ou si, par exemple, Céline Dion ne va pas à bout de ses 16 concerts, eh bien, la prod a prévu une chanteuse de secours.
4: Ah.
3: Oui, elle a été Miss Boulazac. si elle a gagné, si. Elle a été sosie officielle de Céline Dion dans son coin, dans son quartier. Elle s'appelle Céline Fion, artiste qu'il fallait vous faire découvrir avec de nouvelles chansons, comme la reprise de « Pour que tu m'aimes encore ».

0: Lâche-toi, t'as le droit de péter, hein? Pour que tu pètes encore. Vas-y, pète, là.
1: Et oui, ouais, donc elle fait les petites variantes.
2: Et oui, Céline Fion, ça ne parle que de ça avec la reprise de Je voudrais parler à mon père qui devient Je voudrais parler à mon père.

0: Dis donc, tu vas schmouter, là? Pourquoi tu pues comme ça? Je voudrais parler à mon père.
1: Les plus belles reprises de Céline Dion, reprises par Céline Fion, comme s'il suffisait d'aimer, qui a été changé.
2: Celui-là.

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1: Le bar de Piètre ouvre ses portes.
3: Ouais, ouais, ouais.
1: Ils vont parler d'actu, oui, mais de quoi parle-t-il?
4: Attends, je vais des trottinettes.
5: Attends, deux secondes, je finis de gratter mon cash.
1: Allez, dis les gars.
5: Comme d'habitude.
1: Ça fait chier.
5: Bon, t'as vu, là, on en reparlait, là, c'est risqué leur truc. Hein. Si c'est de pour au point, ça sent l'accident.
4: Ah bah, ce sera pas pire qu'avec ta femme.
5: C'est un peu macho, mais on s'en fout, elle est pas là.
4: Oh,
5: on
4: peut aller, on s'en fout de pas.
1: C'est pas pire qu'avec ta femme, ça risque l'accident, c'est un truc sur les bagnoles.
5: Ouais.
1: Ah.
6: Pourquoi associer les femmes aux voitures?
1: C'est vrai, ça.
5: Ce serait pratique pour toi, n'empêche, j'étais en train de réfléchir.
4: Pourquoi?
5: Bah, quand je te vois faire des gauches-droites à pied en sortant du bar, là, tu gagnerais du temps pour rentrer chez toi, parce que t'en fais des kilomètres. Ah.

0: Vous ne dormez pas? Lui non plus.
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2: Il y a une radio inter qui a fait avec leurs humoristes qui ont insulté
3: Jean-Philippe Tanguy.
4: Ah. C'est pas la première fois.
2: Qui ne s'est pas content, ouais, c'est pas la première fois.
5: Voilà. Ils prennent des risques hein, parce que lui il est fort pour répondre.
6: Ah, excusez-moi. Je suis en train de crever là.
2: Mais parce que vous, moi je suis voilà, que vous vous moquiez, la moquerie est un truc. Alors ils l'ont comparé à un rat.
7: Oh.
2: Donc voilà, donc ça fait évidemment tout un scandale. Alors, ceux qui sont contre lui disent c'est drôle, ceux qui sont pour disent c'est scandaleux, etc.
8: Et puis à une époque où on dit arrêtez le harcèlement sur le physique, les enfants,
7: ouais,
8: etc.
7: C'est vrai.
8: Faut pas faire ça, c'est un bon exemple.
2: Bon, il voulait réagir, je crois.
3: Oui, il est avec nous. Bonjour Jean-Philippe Tanguy.
9: Bonjour à tous, c'est une honte qui s'est passée, c'est une honte. Je le dis, c'est une honte. T'inquiète, on y reviendra.
3: D'accord.
9: T'inquiète pas, on y reviendra.
3: Bah, on y revient tout de suite, hein, si vous le permettez, puisqu'il paraît que vous avez récemment été comparé à un rat. Est-ce que vous l'avez mal vécu?
9: Au début, très mal. Très mal. Je me suis dit, pourquoi un rat? Pourquoi pas un lion? Pourquoi pas un aigle? Voilà. Même un labrador,
3: ouais,
9: j'aurais pris.
3: Ouais. Mieux.
9: Et puis, j'ai regardé une photo de rat.
3: Et alors?
9: Ouais. Bon, finalement, j'ai vu qu'un rat a une très grande queue. Alors, je me suis dit, c'est un compliment, il faut le prendre comme il est.
3: Voilà. Donc, vous le prenez donc mieux aujourd'hui?
9: Complètement. Je préfère un rat à un castor. Un castor, c'est rond, ça travaille tout le temps, c'est une petite queue plate, ridicule. Voilà, franchement, entre les deux, mon cheval est vite fait.
3: Ouais, certains vous reprochent de ne retenir que ça.
9: Évidemment, quand on vous compare à un animal, vous regardez les caractéristiques, vous auriez fait la même chose.
3: Bah oui, bien sûr.
9: J'ai fait la même chose, voilà, j'ai fait mes recherches, le rat, il est intelligent. Voilà, il s'adapte à tout, partout, il survit à tout.
3: C'est pas faux.
9: Ben voilà.
3: Vous vous reconnaissez dans cette description finalement?
9: Je vais pas non plus demander une carte d'identité chez Animalia, faut se calmer.

0: à un rat, vous réagirez comment?
1: Attends, je lui dirai merci, voilà. Hein? Attention, pas de castor. Là, il là, y a des limites, la dignité humaine, pas les castors. T'inquiète, on y reviendra, les castors.
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4: Le casque à trottinette est devenu obligatoire. C'est une bonne chose. Écoutez, il y a pas mal de gamins qui prennent les trottinettes. Oui. Des fois, je les vois, ils sont à deux dessus.
5: Mais trois, des fois.
4: Depuis le 1er septembre, c'est obligation de porter un casque pour les conducteurs de trottinettes, qu'ils soient adultes ou jeunes. Ça se généralise dans plusieurs grandes régions et grandes villes de France. Le gouvernement envisage par ailleurs de l'élargir à tous les cyclistes.
5: Ça devrait déjà être le cas.
6: Oui, allô,
5: on va demander à l'ancienne maire de Paris, Madame Dingo, bon, ce qu'elle en pense. Allô.
6: Écoutez, qu'est-ce qu'il y a?
5: On est là.
6: C'est qui encore? Oh là là, c'est encore vous. Oui. Je vais vous dire, je peux plus vous blairer les pollueurs. Connais de façon, ce week-end, il va faire plus de 20 degrés, vous allez encore faire vos barbecues de macho.
4: Oui.
6: Vos brasero, là, mâle dominant trumpiste.
4: Oui.
6: Hein, patriarcal que vous êtes, vous allez encore être heureux de déglinguer de la côte de bœuf avec vos grosses mains de tonton cornichon.
4: Exactement.
6: Voilà, j'en étais sûr. Allez, jingle, allez.

0: C'est vrai.
1: Ouais.
0: Débordé.
1: Alors, Madame Dingo, oui. On vient d'en parler. Le casque est devenu obligatoire pour les personnes qui font de la trottinette électrique, notamment et surtout à Paris. Qu'en pensez-vous?
0: Bah, écoutez, c'est très bien. Voilà.
1: Pourquoi?
0: C'est très bien. Ça rend bobo.
1: Voilà.
0: Voilà. Et puis, c'est mieux de voir un Parisien avec un casque avec une tête de con. Bah si. Moi, bah voilà. Et moi, je rajoute même d'autres propositions à faire.
1: Ouais, allez-y.
0: Première proposition. Tout automobiliste devra désormais conduire avec un gyrophare orange sur le toit et une pancarte marquée « Je cherche une place depuis 2019 ».
2: Ouais, c'est ça.
0: Deuxième mesure, les cyclistes qui grillent un feu rouge devront porter une petite cloche à vache autour du cou. Au moins, d'accord, comme ça, les piétons sauront qu'un danger arrive à 35 km/h avec un petit tote bag bio, là. Troisième proposition. Pour traverser Paris en SUV,
1: oui,
0: il faudra désormais, alors là, passer un permis poids lourd,
1: ah bon,
0: répondre à un questionnaire sur Greta Thunberg et prouver qu'on transporte au moins 3 meubles IKEA.
1: C'est chiant.
0: Quatrième mesure très importante, tous les piétons parisiens devront porter des clignotants.
1: Ah.
0: Bah oui, aujourd'hui, ils traversent entre deux bus en regardant leur téléphone, même Google Maps, ils ne savent pas où ils vont. Alors,
2: c'est
0: voilà,
2: pas faux, ça.
1: Ça, c'est vrai. Ils se prennent des poteaux et tout.
0: Et voilà.
1: Mais ça fait quand même beaucoup de règles, là, non?
0: Pas du tout. Mon rêve, c'est qu'à Paris, pour aller chercher une baguette, il faille un casque, un gilet jaune, une assurance, un contrôle technique et un psychologue. Voilà. Ça, c'est mon rêve. Voilà. Allez, c'est ton passe. Je ne peux plus rien faire. De toute façon, je ne suis plus.
2: Bah non.

0: Just my... Encore un date raté.
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4: Il faut vous présenter ces couples qui sont sur les réseaux sociaux. Il y a toujours des petites embrouilles, c'est ce qui est souvent filmé et c'est drôle. Eh bien, c'est ce qui se passe avec ces deux couples que je vais vous présenter. Commençons par un couple que tout le monde connaît, le maître et son chien. Bon, le problème c'est que là, le chien est parti tout seul avec le bateau.
5: Ah non.
4: Si.
6: Ah voilà, tu vas à la pêche avec un chien qui est aussi con que toi. Et il part avec le bateau. Tourne vers la droite, allume le moteur.
5: Bah oui.
6: Putain, qu'est-ce que je fais moi maintenant? Je peux pas aller. L'eau elle est pas assez chaude d'ailleurs. Il faut que tu reviennes de ton propre gré.
4: Faut que tu reviennes de ton propre gré. J'adore cette phrase, la petite phrase là.
6: Putain, qu'est-ce

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2: Allez, le top de Stouff aujourd'hui, ça va parler à tous ceux qui nous écoutent qui ont globalement plus de 40 ans. Aujourd'hui, c'est...
3: Les signes qui montrent que tu vieillis, mon cher Coé.
2: Mais arrêtez de dire que tu, nous vieillissons.
3: Tu vas les valider, on va voir si tu le fais.
2: Je pense que tous les gens qui ont plus de 40 ans vont les valider.
3: Bon, alors par exemple, tu craques de fatigue à 22h un vendredi soir et tu te dis « Ah, ça c'était une belle soirée !»
2: Alors, honnêtement, j'ai une chance énorme. J'ai plein de copains qui sont comme moi. Qui sont vraiment comme moi, je les embrasse. Et qui, on regarde notre montre à partir de 22h30, 23h. Et on se dit, généralement, à 2, à 3, on dit, hey, ce serait mieux dans notre lit, là, non ? Voilà. Et honnêtement, ouais, vraiment. Ah oui, moi, non, mais je vous l'ai déjà dit. Je trouve qu'à une soirée, vous êtes, vos potes sont arrivés à 19h30, vous avez bu, vous avez fait l'apéro, vous avez... à minuit, vous vous êtes tout dit. Mais vous ça, êtes tout dit, puis vous le
4: à minuit, peut-être, mais 22h, c'est un peu tôt.
2: 23h, mais
4: non, on a mangé que l'entrée.
2: C'est comme les sportifs. Faut, pour éviter le claquage ou la crampe, faut ralentir doucement.
5: Mais ça se trouve, ils te font des feintes. Hein. Ils se disent, ah, on va coucher le vieux et après.
2: C'est pas très grave, ils font ce qu'ils veulent. Moi, ce qui m'intéresse, c'est qu'il y a un moment, je dis, voilà, on s'est effectivement tout dit. On se reverra demain, donc ne gâchons pas tous les sujets de conversation.
4: Le jour de l'an, 22h30. Bon, les gars,
5: on s'est tout dit. T'es arrivé à
3: 21h30. Mais je suis sûr qu'il le fait.
2: Pour être très honnête, voilà. À 1h du mat le jour de l'an, aller plier.
5: Je l'ai vécu, moi.
2: Non, mais quoi
5: avec lui.
2: C'est vrai que c'est
4: minuit 5. Bon.
5: Non, déjà, il y a eu une partie où les enfants ont fait un karaoké. Il a fait bon, allez, les enfants, deux chansons, c'est bien. Trois, c'est trop. Vous prenez votre machin, vous allez retourner. Après, du coup, après, la bouffe est arrivée. Bonne année. Allez, on va se coucher.

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2: Emmanuel Macron a dit on s'est tous fait déborder par les téléphones portables.
3: Bah oui. Et il l'a pas dit n'importe où en plus.
2: Ah oui, oui, oui. Il s'est rendu au lycée Chaptal d'abord. Hein. Il a rencontré une classe de seconde. Il a présenté le dispositif sans portable et après avoir déjeuné au réfectoire de l'établissement, il s'est rendu sur le site de demande de la faculté d'éducation de Montpellier.
4: Et il a mangé la cantoche ?
2: Oui, il a mangé la cantine. Okay. Voilà, ouais, bah oui. On l'a pas revu après le lendemain, mais appelez-le au bureau, le président, tiens, on va voir un petit peu.
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6: Qu'est-ce qui m'arrive aujourd'hui? Je suis amoureux de ma femme. Non, je déconne, je kiffe ma secrétaire.
2: Oh, allô?
6: Voilà. Comment allez-vous, mes petits loulous d'Europe 2?
2: Ah, mais monsieur le président, on espère que Brigitte nous écoute pas, hein, parce que c'est une blague quand même. Hein.
6: Oh, vous savez, mon Coé,
2: ouais.
6: À cette heure-ci, les sonotones sont encore sur la table de nuit. Brigitte, faut se réveiller là. T'as pas préparé mon bal de choc à pic? Je lui ai envoyé un SMS, pour être sûr, ce sera plus simple.
2: Oui, c'est mieux. Ouais, tiens, en parlant d'SMS, d'ailleurs, on voulait parler de portable avec vous, vous savez, le portable à l'école.
6: Exactement. Je me suis rendu dans un lycée dans l'Hérault.
2: Oui.
6: Pour expliquer l'interdiction du téléphone portable.
2: Oui.
6: Mmh. Eh bien, je vais vous avouer que tous les étudiants...
2: Vous ont écouté ?
6: En avaient rien à foutre.
2: D'accord.
6: Mais clairement, j'avais l'impression d'être la femme de Pietre quand elle lui raconte sa journée. J'étais là, mais personne ne m'écoutait.
3: Ah ouais.
6: Donc je me suis barré.
2: Ouais.
6: Démerdez-vous les mioches. Ça va être moins drôle quand on les verra résoudre le théorème de Pythagore avec Candy Crush.
2: Mais on est d'accord. Et il paraît que vous avez même mangé à la cantine, c'est ce qu'on a dit il y a deux minutes, à la cantine de l'école, c'est vrai?
6: Absolument.
2: Wow.
6: Et franchement, pour être tout à fait honnête avec vous,
2: oui.
6: Eh bien c'est dégueulasse.
2: D'accord.
6: Voilà, je vous le dis, la cantine c'est dégueulasse.
2: Ah bon.
6: Par contre, j'ai croisé monsieur Pascal Pro piquer des merguez en toute décontraction.
2: Bon.
6: Il arrête d'en piquer à la cantine de la Gardère. Sinon... Mettre banni de cantine si ça continue. On est en pénurie de merguez dans le pays, ça devient grave.
2: Mais je suis d'accord. Mais sinon, vous n'aimez pas la cantine, pas votre truc.
6: Pour moi, ce n'est pas une vraie cantine.
2: Ah.
6: Parce que la vraie cantine, celle où j'ai rencontré Brigitte,
2: ouais.
6: Il y avait des friands.
3: Ouais.
6: De la macédoine enroulée dans du jambon.
2: Ouais.
6: Il y avait le burger brûlant au milieu et tout le reste autour congelé.
2: C'est vrai.
6: Le pamplemousse sucré.
3: Oh, ouais.
6: Qu'est-ce que c'était dégueulasse.
2: C'est vrai.
6: Mais c'était bien. C'était la cantine d'avant.
2: C'est vrai.
6: Et comme on le dit, c'était mieux avant.
2: C'est vrai, ce délire de vouloir faire manger à tout prix du pamplemousse aux enfants.
7: Avec du sucre.
2: Je suis d'accord avec vous, monsieur le président. Mais alors là, on parlait de portable, en fait. C'est ça que je...
6: Eh bien, moi aussi.

0: On ne peut pas dire à l'autre si on a fait une grosse dépense, que ce soit vous, peut-être pour un objet technologique, ou nous, pour des fringues.
1: Moi, ma chérie, honnêtement, elle est très honnête là-dessus. Hein? Quand il y a un truc un peu cher, elle me
0: dit... J'ai mis le compte en banque.
1: Non, elle me dit toujours, est-ce que je peux ou non, je ne le prends pas, c'est trop cher. Sachant que derrière, je vais dire,
2: allez, vas-y.
1: Mais quand elle me dit, j'en ai eu pour pas cher, c'est que vraiment, elle en a eu pour pas cher.
0: D'accord.
2: Moi, quand je lui ai dit que j'étais à la Pattaya, j'en avais pas eu pour cher.
3: Et moi, c'est quand la carte, elle passe pas, elle dit non, t'inquiète pas, chérie, je le prends pas. Mais tant que ça passe,
2: c'est vrai.
0: On a aussi le fameux je t'assure, je ne parle plus à mon ex. Ou alors, c'est juste une collègue de bureau. Ouais. Quand t'appuies un peu sur le fait de c'est juste une collègue, oui. Dans ce cas, normalement, tu passes, tu dis pas, tu dis c'est le taf, il n'y a pas de souci.
2: Mais non, ça, les filles.
0: C'est juste une collègue. Pourquoi préciser c'est juste une collègue?
4: Elles ont un sixième sens sur ça, je trouve.
1: Ah,
4: quand
1: oui,
4: quand elles te sortent un prénom, tu dis, mais attends, comment tu peux savoir que je.
3: Mais parce qu'elle a été fouillée.
4: Mais évidemment, mais elle a vu un like, un abonnement, un machin, un truc. Ouais. Et tu te dis, mais c'est sixième sens.
1: Il a raison, les filles, vous avez un truc là.
0: Oui, je sais.
1: Là, vous avez un truc.
0: Pourquoi.
1: Vous devriez. Moi, je pense que toutes les femmes de France, si vous vous mettiez ensemble et que vous mettiez ce sixième sens ensemble, vous retrouvez Xavier Dupont de Ligonnès en deux jours.
2: Ouais. Ah,
1: parce que quand je vois des fois comme vous arrivez à nous retrouver une ex sur une photo d'une photo qui a été likée, où il faut remonter sur six comptes Insta pour retrouver la photo et vous faites
4: vieille.
1: Tu l'as likée il y a six ans. Voilà, je trouve que vous mettez des fois, vous êtes tellement forte là-dessus avec ce sixième sens, mais Xavier Dupont de Ligonnès, mais si vous y mettez tout,
0: quand on veut, on peut.
1: Ah, je suis d'accord.
0: Comme on dit. On a aussi, par exemple, quand on change ou on déplace un objet de quelqu'un, de notre conjoint ou de notre conjoint. C'est pas moi qui ai touché à ton chargeur. Hein. J'ai pas touché. Hein.
1: Alors, moi j'ai fait ça
4: avec. Généralement.
1: Moi j'ai fait ça avec ma belle-fille.
3: T'avais planqué la belle-fille ?
1: Non, c'est pas ça, c'est qu'elle avait sa voiture que j'ai mis.

0: Ça va, et
1: ouais,
0: vous?
1: Ouais, tu sais qu'à l'école, j'étais surdoué.
0: Non.
1: Moi, en fait, frère, genre au collège, je donnais cours au 3e techno et on a fait une fusée.
2: Mais non.
1: Et Thomas Paquet, il est venu, frère.
0: Pesquet. On dit Pesquet.
1: Ouais, oh, non, moi, je dis Paquet, frère, quand il a des grosses bouliches, le Thomas. Là. Mais... Ça y est, coup droite, c'est Pluton. Bref, en techno, on a fait une fusée, frère, elle a décollé.
2: Non.
1: Elle a fait 3 tours de Saturne en revenant, elle a ramené qui?
2: Je sais qui. Je sais
1: pas. Madonna.
2: Mais c'est pas vrai.
1: Elle avait gonflé comme un ballon d'hélium avec les injections. Elle avait une teutée, frère. C'est une ampoule halogène de chez Casto, la meuf.
0: Ah ouais.
1: Laisse tomber, hein. Délire.
0: Ah, quand même, on
1: et,
0: est là.
1: Et genre en match, je faisais le cours à la place du prof.
2: Frère. Ouais.
1: Bah, allez-y, Serge, faites le cours à ma place, je vous en prie. Frère, le problème, c'est si Gaëtan a un paquet de bonbons de 67 ouais. Dragibus dans la main gauche et 78 dans la main droite, qu'il mange, qu'est-ce qu'il a?
2: Ouais, je sais pas.
1: Bah, les mains qui collent et du diabète.
2: Ouais. Si, c'est vrai. Non, c'est une bonne réponse.
1: Et là,
2: ça,
1: et, là, hein. et là, tout le monde a fermé sa gueule, frère.
2: Ils sont forts.
1: Bah, bravo, bravo. Je
0: sais pas si j'y crois. Merci, Jonathan. Serge, à bientôt.
3: Ouais,
0: Jean-Baptiste Guégan est arrivé. Bonjour, Jean-Baptiste.
4: Salut.
1: Choisis vocal de Johnny.
4: Choisis, c'est le oui. Choisis vocal.
1: Ah, Johnny.
0: Ah oui, à Johnny.
4: J'ai entendu que vous parliez d'école et.
0: Ça.
4: Et ma matière préférée, c'était la SVT. Parce que.
1: Ah ouais?
4: J'aurais m'intéressé aux animaux. J'arrivais même à dominer la météo en Bretagne grâce au goéland de Perros-Guirec.
0: Comment ça se passait ça?
4: Parce que si le goéland se gratte le gland, il fera mauvais temps. Ah. Et si le goéland se gratte le cul, il fera pas beau non plus.
2: Ah,
4: ouais, en Bretagne, c'est simple, parce que c'est les Bretons.
0: Oui, d'ailleurs, on embrasse les Bretons. Sinon, la matière que vous détestiez à l'école, c'était laquelle, Jean-Baptiste?
4: Je voulais faire une chanson. Oh, l'allemand.
1: Ah ouais, putain, c'est pour l'allemand.
4: Comme langue, c'est vraiment pas élégant.
1: Bah, c'est vrai que c'est pour.
4: Quand tu sais que le mot cochon d'âne, ça se dit Mir Schwein den Schreier. Oh, c'est moche, l'allemand. Quel amour.
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